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4: Ici Marianne Roy et voici les infos M105. Méliane Saint-Amand représentera Québec solidaire dans la circonscription de Granby lors des prochaines campagnes électorales. Originaire de Sherbrooke, elle reconnaît ne pas venir de Granby, mais affirme passer du temps sur le terrain depuis plusieurs semaines afin de rencontrer les citoyens et organismes afin de mieux comprendre les réalités locales. La candidate affirme vouloir représenter une nouvelle génération en politique et mettre de l'avant des enjeux comme l'accès au logement, l'itinérance et les services publics. 25 États américains ont intenté aujourd'hui une action en justice contre l'administration Trump au sujet de ces derniers droits de douane, les qualifiant de prétexte pour remplacer ceux que la Cour suprême avait invalidés en février. Donc, le mois dernier, les droits de douane imposés à 59 pays et à l'Union européenne leur reprochant de ne pas avoir pris des mesures suffisantes pour lutter contre les importations issues du travail forcé, entrées en vigueur juste au moment où expiraient ceux temporaires. La procureure générale de New York critique cette nouvelle série de droits de douane qu'elle considère comme une hausse illégale des coûts imposés aux familles et aux entreprises. Et SOS Dépannage Moisson Granby lance une toute nouvelle activité bénéfice pour soutenir l'autonomie alimentaire de la région. L'organisme tiendra son premier cocktail dînatoire gastronomique le 27 août prochain au jardin du Bois-Clair à Bromont. Les fonds recueillis serviront à développer les projets nourriciers de SOS Dépannage Moisson Granby afin d'augmenter la production locale d'aliments destinés aux personnes vivant de l'insécurité alimentaire. Voilà, pour plus de détails et d'autres nouvelles, rendez-vous au m105.ca.

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2: Ici Marianne Roy et voici les infos M105. Le restaurant Maison Wang à Granby a annoncé soudainement sa fermeture hier, laissant une douzaine d'employés sans emploi. Selon Carl, un représentant de l'établissement, la décision aurait été prise rapidement à la suite d'une reprise du local par le propriétaire de l'immeuble. Les employés auraient été informés de la fermeture seulement peu de temps avant qu'elle ne survienne. Les propriétaires envisageraient toutefois de rouvrir leur restaurant à une nouvelle adresse, bien qu'aucun échéancier n'a été avancé. La recherche d'un local adéquat et les conditions de location figuraient parmi les défis à relever avant une éventuelle réouverture. 18 personnes ont perdu la vie sur les routes du Québec lors des vacances de la construction, selon un bilan dressé ce matin. Ces décès ont eu lieu dans 15 collisions survenues au cours des deux dernières semaines, ont indiqué la SAAQ, la SQ et l'Association des directeurs de police du Québec. Il s'agit d'une baisse des décès par rapport à l'année précédente. En 2025, 25 personnes avaient perdu la vie sur les routes du Québec pendant les vacances, en plus de 5 autres sur les réseaux récréo-touristiques. Il s'agissait du pire bilan en 10 ans sur le réseau desservi par la SQ. Le symposium de Waterloo célébrera sa 19e édition les 8 et 9 août prochains au parc du Carré Foster, organisé par les Peintres unis de Waterloo. L'événement accueillera 75 artistes provenant de différentes régions du Québec et c'est près de 5000 visiteurs qui sont attendus. L'activité est gratuite et ouverte à tous. Voilà, pour plus de détails et d'autres nouvelles, rendez-vous au m105.ca.

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3: Très bon mardi à vous, 4 août aujourd'hui. Oh, 4 août! Stéphane!
4: Ben oui!
3: On est 4 août aujourd'hui.
4: Ben oui, hier on était le 3 août.
3: Bon matin, tout le monde, Émilie. Non, je sais, c'est pour ça que ça m'a fait rire. Bonjour Stéphane.
4: C'était la journée de la moto. Avant-hier, c'était la deux roues. Hier, c'était trois roues, puis là, c'est quatre roues.
3: Hey, ça passe super bien. J'espère que vous allez bien. Il est 6 heures, donc si vous venez tout juste de vous réveiller, ben écoute, on part sans force ce matin. Merci beaucoup de vous joindre à nous. On est ensemble jusqu'à 8h30. Et pour bien commencer la journée, on annonce une bonne nouvelle là, pour SOS Dépannage Moisson Granby. Stéphane, on parle de manger local pour donner au suivant.
4: Exactement. SOS Dépannage Moisson Granby qui a lancé une toute nouvelle activité bénéfice là, pour soutenir l'autonomie alimentaire dans la région. L'organisme va tenir son premier cocktail dînatoire gastronomique. Ça va être le 27 août prochain au Jardin du Bois-Clair à Bromont. C'est un événement qui va mettre en vedette le chef Samuel Hanskin, qui va préparer, lui, un menu composé de produits locaux. Lui, écoutez bien, qui a déjà bénéficié de cette aide, on l'écoute.
5: Je viens d'un milieu très défavorisé quand j'étais jeune. On a fait énormément de... Avec ma mère, on traversait dans des HLM, des milieux très pauvres. Puis j'ai eu souvent la chance, à travers mon parcours, de faire des demandes à travers plusieurs moissons qui nous a permis d'avoir du pain puis des aliments frais sur la table. Puis je prends pas ça pour acquis aujourd'hui. Puis c'est boucler une boucle, tout simplement. J'ai énormément de fierté d'être présent pour cette soirée-là. Puis je suis très enjoué, en fait, de faire ça. Là. J'aurais pas pu demander mieux comme opportunité.
4: Les participants pourront également visiter les jardins, participer à un encan silencieux et rencontrer l'ancien animateur de l'émission L'Épicerie, le Denis Gagné. On l'entendra un petit peu plus tard dans d'autres bulletins d'information. Alors, les fonds recueillis vont servir à développer les projets nourriciers de SOS Dépannage Moisson Granby afin d'augmenter la production locale d'aliments là, qui sont destinés aux personnes qui vivent de l'insécurité alimentaire. Des billets en vente au coût de 125 $ sur le site de l'organisme. Il y a un reçu de charité qui sera émis. Bien sûr. Je vous parle de la Colombie-Britannique là, qui fait face à une crise majeure avec plus d'une centaine d'incendies actifs. Ça force des milliers d'habitants à quitter leur maison autour du lac Okanagan, dans la vallée d'Okanagan, entre autres, où il y a beaucoup de vignes. La rapidité de la propagation des feux de forêt est due à des vents violents, sécheresse prolongée qui fragilise les terrains. L'armée du salut du Vernon joue un rôle clé là, offrant refuge et services d'urgence avec l'aide de la communauté locale. Des évacués témoignent de l'épuisement causé par des évacuations répétées au cours des dernières années. Ça souligne l'ampleur du défi humanitaire. La vallée d'Okanagan là, en Colombie-Britannique et dans le sud avec Penticton, Kelowna, avec Peachland, ce sont tous malheureusement, c'est de très belles régions, c'est des microclimats. Là, il fait très chaud, mais c'est vraiment dommage de voir à perte de vue pour y avoir été il y a quelques années déjà encore. C'est terrible à Peachland. Là, vous voyez la montagne, il n'y a plus d'arbres dedans, il n'y a plus de. C'est vraiment terrible. Bon, ouais. Bref. Donc, on tente bien sûr de limiter les dégâts. Et quelques mois après la mission Artemis d'Artemis 2, il y a un autre astronaute canadien qui se prépare pour une mission spatiale. Joshua

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1: Bien, à l'Omnium Banque Nationale, il y a le Québécois Gabriel Diallo qui a réussi une belle remontée. Il passe donc au deuxième tour aujourd'hui avec ce tournoi-là. Il jouera d'ailleurs un prochain match un petit peu plus tard ce soir. Et pour les guerriers junior élite, eh bien, ils seront en action ce soir à compter de 19h30, toujours au stade Napoléon Fontaine. On affronte la salle pour la météo, Stéphane.
2: Oui, à la météo aujourd'hui, ben, c'est du soleil. Moi, je regarde la carte, là. Soleil pour les prochains jours des... Température 26, 29, 31. Aujourd'hui, c'est 26. Là. Il y aura peut-être un petit peu moins d'humidex. Je crois que c'est très humide, mais il y aura peut-être un peu moins d'humidex. Présentement, il n'y en a pas. On a 15 degrés ce matin. Oui, c'est un petit peu plus frisqué.
1: Un peu plus frisqué, peut-être apporter
2: ça fait du bien. Ça fait du bien. Non, même pas.
1: Même pas besoin. Ça va se réchauffer au cours de la journée.
2: Voilà.
1: Exactement. On a atteint un record pour la chanson qui a passé 15 semaines au sommet du Billboard de Ella Langley, l'une des trois femmes à avoir décroché un honneur assez important. Là. Elle a dépassé à « I Will Always Love You » de Whitney Houston et « We Belong Together » de Mariah Carey sur, en passant autant de temps là, dans les semaines au sommet du Billboard comme ça. Alors, officiellement a été déclarée la chanson de l'été par le Rolling Stone. Alors, assez impressionnant pour elle. En musique, eh bien, on commence notre matinée ensemble avec les trois accords et « Cœur de pirate », cette chanson-là qui nous fait sentir toujours en vacances.

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2: Et là, on apprenait que Barbie 2, amateur de Barbie, là, Barbie 2, ben c'est pas pour tout de suite.
3: Non, exactement. On est présentement devant un impasse pour le tournage du deuxième film. Pourquoi? Ben parce que les acteurs principaux, Margot Robbie et Ryan Gosling, demanderaient une trop grosse demande salariale. Ils veulent trop d'argent pour
2: l'argent, le film. Avec l'argent que ça fait.
3: Ben c'est ça. Le film a généré, on le rappelle, 1,5 million.

0: milliards de dollars de recettes à l'échelle mondiale. Mais apparemment que Ryan Gosling demanderait 20 millions de dollars à lui seul pour ce film-là. Et bien, pour Warner Bros. Qui produit le film, ça serait une trop grosse somme d'argent. Donc, on est vraiment devant une impasse depuis les trois derniers mois déjà. Là, donc, ça ralentit le début du tournage, alors que le temps presse de plus en plus pour ce troisième film.
1: Bon, PA Méthode, notre quelqu'un qu'on connaît bien ici, oui. Là, on a une mauvaise nouvelle.
0: Oui, lui qui devait se lancer dans le monde du théâtre prochainement à titre de Capitaine Crochet dans la comédie musicale Peter Pan, eh bien, il a annoncé hier se retirer de la pièce de théâtre avant même avoir commencé les premières représentations. Donc, dans les derniers jours, ils ont pratiqué énormément de fois la pièce et puis, ben, c'était tout simplement trop pour lui, mentalement, vocalement, physiquement. Puis je comprends ça, pour vous mettre en contexte, la pièce qui allait commencer sa tournée dans le coin de Québec là, dans les prochains jours, devait faire 25 représentations en 31 jours. Mmh. C'est demandant quand
1: c'est
0: même.
1: Demandant,
0: donc, pour quelqu'un qui a peut-être jamais fait ça, ben c'est difficile de se mettre, là, j'imagine, dans la peau. Mais c'est ça, c'était tout nouveau, c'était son premier rôle. Ouais.
1: Beaucoup de pression, peut-être.
0: C'est ça.
1: Aussi.
0: Je pense que c'est peut-être un petit peu trop pour lui. Donc, il nous rappelle à quel point, par contre, c'est une belle pièce, derrière, qui a été présentée à Montréal là, tout au long des dernières semaines, derniers mois. Donc, qui nous incite quand même à aller voir cette pièce-là dans les prochains jours.
1: Et là, tu nous amènes dans les coulisses de OD.
0: Ouais.
1: OD Panama.
0: OD Panama, parce que cette année, on va fêter le 20e anniversaire d'Occupation Double quand même. Et encore une fois,
1: Occupation Good.
0: Bon gars, Olivier. Occupation Double. Encore une fois, cette année, ça va être Alicia Moffet et Frédéric Robichaud qui vont être à l'animation. Okay. Oui, on sait qu'ils se sont récemment séparés. Donc, on savait pas trop qu'est-ce qui allait se passer avec le duo d'animation. Ben, ils nous ont bel et bien affiché qu'ils revenaient en force, les deux, encore une fois, en co-animation. Pas de chicane. Non, il n'y a pas de problème. Mais cette année, c'est ça, on dévoile une 20e saison qui, d'ailleurs, va commencer dès le 6 septembre sur les ondes de nouveau. Mais également, série documentaire qui va nous replonger dans tout le phénomène d'Occupation Double des 20 dernières années. Donc, pour les grands amateurs, c'est quelque chose à ne pas manquer dans les dernières semaines.
1: Je regardais, là, 100 millions, ça avait coûté faire Barbie. 1,4 milliard de dollars de profit. Et là, on lésine Ryan Gosling qui avait eu 9 millions. Ouais. Et là, on lésine sur un petit 10 millions. Ça, c'est...
0: Ben écoute, je sais vraiment pas ce que ça va donner.
1: Milliards.
0: Ouais,
1: voilà.
0: Ils tiennent leur bout à Warner Bros.
1: J'espère que les acteurs, les actrices, surtout les actrices, pourraient être à part égale. J'espère qu'ils vont tenir leur bout.
0: Assurément. Donc, c'est à suivre dans les prochains mois. En musique, Bleu Jeans Bleu, Scotch et Poche, pour bien commencer la journée. Merci d'être avec nous ce matin.

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2: on parle de Frédéric Beauchemin du Parti libéral du Québec, oui, qui présente ses priorités pour Bromissisquoi.
3: Exactement. Donc, M. Beauchemin qui affirme que la région possède de nombreux atouts, là, mais qu'elle fait face à plusieurs défis, notamment coût de la vie, pénurie de main-d'œuvre, lourdeur administrative, l'état des finances publiques et les besoins des municipalités et du secteur agricole. Donc, on voit que c'est beaucoup. Ces cinq priorités seront l'abordabilité, donc qualité de vie et vivre ensemble. Il veut favoriser la construction de logements abordables. Je pense que c'est un consensus partout. Oui. Là, améliorer l'accès aux soins à proximité et en télémédecine également. Ça prend de plus en plus d'ampleur, télémédecine. Mm-hmm. Et c'est bien parce que ça désengorge beaucoup, beaucoup d'urgences. Soutenir les projets qui sont liés au CHSLD de Bedford. Préserver paysages de la région, demander davantage de transparence d'Hydro-Québec. Bon, en économie, pour les PME, développement régional, il veut réduire les formalités administratives imposées aux PME. Si vous saviez le nombre de papiers qu'ils ont à remplir,
2: ouais,
3: quand tu te dis, hey, j'aimerais ça aller vendre mon produit, mais j'ai pas le temps, faut que je fasse des papiers pour le gouvernement qui vont aller sur une tablette en quelque part. Maintenir l'accès à la main-d'œuvre étrangère, c'est ce qu'ils veulent faire. Assurer une capacité électrique suffisante pour soutenir le développement économique. Il veut également promouvoir un tourisme aux quatre saisons. Pour ce qui est des finances, il vise le retour à l'équilibre budgétaire, réduire la bureaucratie, éviter ou évaluer régulièrement l'efficacité des programmes gouvernementaux. Là. Pour le soutien à l'agricole, il veut défendre la gestion de l'offre, bien sûr, faciliter la relève agricole et entrepreneuriale, comment on le fera peut-être avec des incidences monétaires, maintenir l'accès à la main-d'œuvre étrangère et simplifier les règles de processus. Pour les infrastructures, je termine là-dessus, accélérer la réfection de la route 202 là, entre Bedford et Stanbridge East, simplifier l'accès aux programmes de subvention, donner davantage d'autonomie aux municipalités pour moderniser leurs routes, les réseaux d'eau et d'égouts et de bâtiments publics. Bref, la plateforme présentée met l'accent sur l'abordabilité, je disais, le développement économique, la rigueur budgétaire, le soutien de l'agriculture, modernisation des infrastructures municipales, avec plusieurs mesures qui ciblent plus spécifiquement les réalités de Beaumont-Missisquoi. C'est ce qu'on apprenait dans un communiqué de presse qui nous a été envoyé ici même à M105. Je voulais vous le partager ce matin parce que, on va le faire avec la plupart des candidats-candidates qui vont se présenter là, aux différents partis. Je vous reparlerai un petit peu plus tard même de quelqu'un qui se présente dans Québec solidaire, là, mm-hmm, dans la région. Alors, on pourra parler avec elle. On a parlé avec elle, vous aurez ses commentaires. Cela dit, maintenant, c'est ça, les élections s'en viennent.
2: C'est ça, donc ça va être à suivre aura l'occasion de vous parler de tous ceux et celles qui se présentent
3: exactement
2: au courant des prochaines semaines.
3: Oui, assurément.
2: Merci Stéphane. Dans
3: plaisir.
2: Quelques instants, on s'en va retrouver Ludovic Bourgeois avec sa chanson « Jamais s'oublier ».
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Ludovic Bourgeois avec sa chanson « Jamais s'oublier » à 6h24. Très bon réveil à vous. Encore une fois, aujourd'hui, on fait tirer une paire de billets pour assister au show de la rentrée qui va se dérouler à Actonville la semaine prochaine. On vous dit comment participer d'ici la fin de l'heure. Mais avant ça, cette chanson-là de William Delaurier, « Je lève mon verre ce matin ». On lève plutôt notre café avec vous autres ce matin.

0: William Delaurier, je lève mon verre à 6h28. Très bon mardi 4 août aujourd'hui. Si jamais vous avez des salutations à faire pour des anniversaires,
1: oui, faites-le
0: par le 450-900-0105.
1: Comme Claire qui l'a fait, et puis on va en parler un petit peu plus tard sur le coup de 8h.
0: Absolument.
1: Dans une environ 90 secondes, il y aura des informations et je parlerai entre autres de Méliane Saint-Amand là, qui va représenter Québec solidaire dans la circonscription de Granby.
0: Salut!
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0: 6h30, on est aux infos M105. Stéphane, oui. Il y a un autre restaurant qui ferme ses portes à Granby, mais de façon provisoire.
1: Oui, c'est le restaurant Maison Wong de Granby, donc qui a annoncé soudainement sa fermeture hier, laissant une douzaine d'employés sans emploi. Selon Carl, c'est un représentant de l'établissement là qui ne voulait pas trop donner donc son nom. Carl, selon lui, la décision aurait été prise rapidement à la suite d'une reprise du local par le propriétaire de l'immeuble.
10: Merci beaucoup à toute la clientèle et leur fidélité au cours des dernières années. La direction remercie tout le monde qui est venu, qu'ils aient aimé ou pas aimé, s'ils ont contribué à ce qu'on s'améliore. Merci. On espère les revoir rapidement, le plus vite possible, à une nouvelle adresse.
1: Alors, c'était le beau message de Carl, donc, pour tous les personnes qui ont fréquenté ce restaurant. Peut-être dire que les employés auraient été informés de la fermeture seulement là, peu de temps avant qu'elle ne survienne. Propriétaire qui envisagerait toutefois de rouvrir le restaurant dans une nouvelle adresse, bien qu'aucun échéancier là, n'ait été avancé. La recherche d'un local adéquat et les conditions de location, bien sûr, là, figurent parmi les défis à relever avant une éventuelle réouverture. Je vous parle de Méliane Saint-Amand, qui va représenter Québec solidaire dans la circonscription de Granby lors des prochaines élections de la campagne électorale. Originaire de Sherbrooke, elle reconnaît ne pas venir de la région de Granby, mais affirme passer du temps sur le terrain depuis plusieurs semaines là, afin de rencontrer les citoyens, les organismes, dans le but de mieux comprendre les réalités locales. La candidate affirme vouloir représenter une nouvelle génération en politique et mettre de l'avant des enjeux comme l'accès au logement, l'itinérance et les services public. Selon elle, l'itinérance visible au centre-ville et le manque d'accès à certains services sociaux là, et de santé figurent parmi les préoccupations les plus importantes à adresser. Méliane Saint-Amand, candidate de Québec solidaire dans Granby.
11: J'ai l'impression que le monde politique, c'est un petit monde un peu fermé où tout le monde se parle une langue étrangère, dure à comprendre ou à suivre, mais moi, je pense que je peux faire un bon parallèle entre ça parce que j'ai conscience, là, j'ai vécu plusieurs de ces problématiques-là. Moi, j'ai un frère qui est handicapé. Fait que j'ai la fougue et j'ai la conviction forte d'aller le porter, mais j'ai aussi un peu le code pour comprendre plus ce qui se passe en politique. Mais je pense que ça prend quelque chose d'accessible, en fait, en politique, puis de faire un lien aussi très clair et direct avec les citoyens, là.
1: Mme Saint-Amand, donc, qui poursuit actuellement la formation de son équipe de campagne et invite les citoyens et citoyennes à lui faire part de leurs préoccupations. Et 25 États américains ont intenté une action en justice contre l'administration Trump au sujet de ses derniers droits de douane. Le mois dernier, les États-Unis qui ont imposé des droits de douane d'au moins de 10% à 59 pays et à l'Union européenne, leur reprochant de ne pas avoir pris des mesures suffisantes pour lutter contre les importations issues du travail forcé. Toutes les raisons sont bonnes pour M. Trump, semble-t-il. Mais on s'en va en cours. De toute façon, on verra ce que ça va donner. Voilà pour l'essentiel de l'info. 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
0: Merci, Stéphane. Au sport, eh bien, pour nos équipes locales, ce soir, les guerriers junior élites se recevront la salle au stade Napoléon Fontaine. Ça sera à voir à compter de 19h30. Pour ce qui est du Cosmos, bien, eux, sera du côté de Bromont ce soir pour affronter les Montagnards. Ça se passe à compter de 19h. Plusieurs rendez-vous à se donner pour ce soir. Et sinon, dans le monde du baseball pour les Blue Jays. Hier, c'était la date limite pour les transactions dans la Ligue majeure. Eh bien, les Blue Jays de Toronto ont envoyé Dalton Farshaw aux Astros de Houston et Jeff Hoffman aux Twins du Minnesota. Donc, on fait un petit peu d'échange. Pas de ménage. Ménage, c'est un peu péjoratif, mais quand même, quelques échanges dans l'équipe des Blue Jays pour cette prochaine saison.
1: Soleil! Moi, je pourrais chanter soleil, soleil!
0: Oui, c'est
1: parce qu'il y a du soleil pour les prochaines journées, du moins, en tout cas pour aujourd'hui. Un beau soleil qui sera là, un maximum aujourd'hui de 26, humidex de 29, donc ça va être quand même plus confortable et de beaux pictogrammes là, avec grosses boules jaunes jusqu'au début de la fin de semaine. Présentement, on a 16 degrés, peu importe où on se trouve sur le territoire de la Haute-Yamaska et de Beaumont-Missisquoi.

0: En vous souhaitant un très bon début de journée, 6h35. Tout à l'heure, dans quelques minutes, en fait, dans trois petites minutes, ouais. On se partage une drôle de nouvelle quand même.
1: C'est une drôle de nouvelle parce que quand tu vas au cinéma, il y a des odeurs. Hein?
0: Ouais,
1: popcorn, entre autres. Hein? Celle-là, là, lui, il arrive.
0: Unanimité.
1: Mais il y a peut-être des odeurs qu'on ne voudrait pas.
0: Ah, j'ai hâte de savoir ce que tu veux dire avec ça, Stéphane.
1: J'en dis pas plus.
0: Merci beaucoup d'être avec nous ce matin. On a Roxane Bruno et Michael Bublé qui nous offrent leur très belle collaboration. Ça s'appelle Home. Merci beaucoup d'être avec nous dans M105 le matin.
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0: 6h39, c'était Home, Roxane Bruno avec Michael Bublé. Très belle chanson pour se réveiller tout doucement avant que tu nous annonces une très drôle
1: de
0: nouvelle.
1: Tout doucement. Bon. Ah non, mais on aime les odeurs. Hein? Je sais pas pour vous, à la maison, moi, on a des plugs, on a des bon, des cidés, ça.
0: Des chandelles.
1: Quand on s'achète, je sais pas moi, de la crème, faut que ça sente bon, puis coconut, puis on aime ça. Bon, normal. Ou la vanille, on aime ça. Il y a des odeurs qu'on aime moins, surtout si on n'est pas à la maison. Et là, je vous amène à Cartagène, en Colombie, où il y avait, on en parlait cette semaine, ben hier, là, le nouveau Spider-Man.
0: Il fait ravage.
1: Il fait ravage, donc voilà. Les salles sont combles, et ça se passe là-bas, là, en Colombie. Et puis, semble-t-il que la projection de ce film-là, elle a été perturbée par des odeurs. Et là, on parle d'odeurs corporelles, nauséabondes, pas les... C'est ça. Donc, je vais le dire, des flatulences. Tiens, je vais dire le mot gentil, sinon un pet, là. Mais les flatulences.
0: Venant d'une seule personne, apparemment.
1: Semble-t-il. Bon, là, OK. Là, va falloir vider un cinéma à cause de ça. Il y en a qui disent qu'il y avait peut-être une bombe puante. Bombe puante, ça sent un petit peu ça aussi, là.
0: En effet. Est-ce qu'on a voulu faire une blague, peut-être?
1: Est-ce qu'on a voulu... Ou, il y a des sprays aussi, maintenant, là.
0: En effet.
1: Qui se vendent, là,
0: en
1: qui
0: effet.
1: Sont malodorants, puis là, qui donnent... Le vertige. Ouais. Mais on ne sait pas dans quel but ça a été fait.
0: Ouais.
1: Est-ce que le gars voulait
0: si
1: être tout seul?
0: Peut-être que c'était complètement naturel aussi. La personne avait juste des problèmes.
1: Disons intestinaux ou des problèmes. Ben ouais. Non, mais moi, si je bois du lait, moi, je suis intolérant. Bon. Si je bois du lait, je flatule.
0: Ben, c'est ça.
1: Ah non, mais sur un méchant temps. Et t'as fait un tour côté biologie, toi. Et combien une personne normale par jour peut évacuer par flatulence?
0: Ouais, donc en moyenne, sur. T'as-tu dit, j'ai fait un cours. Là-dessus.
1: Oui, t'as fait un cours.
0: Oui, absolument. Donc, selon mon certificat, ça dit qu'en moyenne, 14 fois par jour, quand même, en moyenne. Ça, c'est si tout va bien.
1: Okay.
0: Donc,
1: 14.
0: C'est possible quand même, là.
1: Bon, moi, j'avais eu vent que t'avais eu...
0: C'est un petit jeu, gars, quand on est enfant.
1: Ah,
0: on s'amuse.
1: OK, parfait. Donc, voyez-vous, quand même, on a quitté, là.
0: On dit qu'on a quitté la salle parce que c'était.
1: Mais on ne sait pas si lui a
0: trop
1: quitté.
0: Mais ben, sûrement pas, il voulait regarder le film.
1: Mais c'est ça, il voulait être seul, comme dans son salon.
0: Voilà.
1: Bon, en
0: donc, restez silencieux. Restez silencieux dans les cinémas. Et,
1: non, mais ça, c'est sûr que c'était silencieux, ça aussi. C'était pas silencieux pour le nez, là, mais pour le reste. Bref. Donc, on dit que l'origine de l'odeur n'a jamais été confirmée, mais quand même, on a dû évacuer pas tous. C'est pas tout le monde qui est sorti. Il y en a qui font comme bof, c'est correct.
0: Ben ouais.
1: C'est moins pire que le mien, je sais pas.
0: D'autres personnes ont dû prendre un petit brin d'air frais, mettons, pendant la projection du film.
1: Bon,
0: merci,
1: là, okay,
0: Stéphane.
1: On arrête, là, parce que les gens mangent à cette heure-ci.
0: Voilà.
1: Bon appétit!
0: Bon appétit!
1: Deux petits Raisin Bran, ça va être super bon.
0: Mon Dieu. On écoute Camaro avec Let's Go.
1: Oui. Et puis, tu vas nous parler d'un sujet assez intéressant dans quelques minutes.
0: Un sujet qui nous touche tous de près ou de loin, ça s'en vient dans quelques minutes. Mais avant ça, Let's Go avec Camaro pour bien commencer la journée. Merci beaucoup d'être avec nous ce matin. Yeah.

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2: Eh bien, j'ai récemment renouvelé ma carte d'assurance maladie et au même moment, ben, je parlais avec mon entourage du fameux don d'organes, hein, parce que c'est sur la carte d'assurance maladie qu'on doit signer notre consentement pour que après notre décès, si le tout le permet, on puisse rediriger nos organes vers quelqu'un, un receveur qui pourrait en avoir de besoin.
3: Exact.
2: Stéphane, toi?
3: Moi, oui.
2: Ouais, aussi, toi aussi, c'est signé?
3: J'ai tous signé, c'est dans mon testament, je donne tout ce qui est potable.
2: Tout ce qui est potable, exactement. Mais je trouve que c'est important.
3: Je ne sais pas quel âge je vais avoir, donc.
2: Exactement.
3: Je ne sais pas ce qui va arriver, mais tout ce qui est potable, prenez-le. La peau, tout.
2: Exactement. Pour moi de même, même chose. Je trouve ça important d'en parler parce que ben ça peut sauver jusqu'à 20 vies, selon Emma Québec, quand même. Là. Donc, c'est énorme, tout le pouvoir qu'on a quand même, même après notre mort. Donc, je trouve ça vraiment intéressant d'en parler. J'ai bien aimé également la phrase d'Emma Québec qui disait qu'une façon de le faire, ben c'est comme une façon de donner la vie en héritage. Je trouve ça beau. Je trouve que ça amène beaucoup de sérénité à tout ça. Ça peut nous donner, je sais pas, un petit brin d'espoir. Et ben juste en général, selon Transplant Québec, un quart des Québécois ont signé le don d'organes sur leur carte d'assurance maladie. Mais il y a une nouvelle tendance qui est à la hausse pour une autre catégorie de patients, ceux et celles qui demandent l'aide médicale à mourir, qui signent le don d'organes. Juste l'an dernier, un record de 27 Québécois sur une centaine de patients ont fait le don d'organes. Alors, je trouve ça vraiment intéressant d'en parler quand même de cette tendance-là à la hausse pour ces patients. Ça l'apporte, selon une infirmière qui travaille de près là, avec les patients d'aide médicale à mourir, bien, ça l'apporte une certaine sérénité à tout ça.
3: Ben oui.
2: Ouais.
3: En quelque part, ben oui, parce que tu sais, ben, quand tu sais que tu vas partir, tu sais que bon, t'es en paix avec toi-même et tu te dis, ben oui, je peux aider, si je peux aider et poursuivre, donc, dans le cœur, dans les poumons, dans, bon, peu importe.
2: Exactement.
3: Les reins. Si je peux poursuivre et à aider quelqu'un à vivre une belle vie, pourquoi pas?
2: Voilà. Donc, un article qui paraît dans le Journal de Montréal ce soir comme quoi, ben, c'est ça. Un record a été enregistré pour les Québécois, Québécoises qui font le don d'organes après issue de l'aide médicale à mourir. Donc, c'est passé de 1 à 14% depuis 2017.
3: C'est vraiment extraordinaire parce que il n'y a pas de jugement, là, mais dans ma tête, parfois, je comprends pas pourquoi on signe pour ce fini-là. Là.
2: Ben, c'est parce ça. Des fois, c'est juste parce qu'on comprend pas nécessairement comment ça fonctionne, mais tu sais, la plupart d'entre nous ont la carte d'assurance maladie, donc c'est si simple de le faire derrière elle, une petite signature quand on renouvelle notre carte, là, prendre le temps de s'informer là-dessus sur Emma Québec, notamment là, j'ai vu beaucoup d'informations là-dessus, donc peut-être vous prendre le temps de s'informer ce matin là-dessus et en parler entre nous. Des fois, ça apporte beaucoup de réconfort.
3: Voilà. Parlez-en aussi avec votre famille.
2: Bien sûr, oui, c'est ça, pour bien savoir les intentions claires là, entre chacune d'entre nous.
3: Voilà.
2: Dans quelques instants, on vous pose une question. Si parfois, des fois, ça vous arrive de déformer certaines expressions, certaines phrases, on s'en reparle dans quelques minutes. Avant ça, c'est Zaz avec sa plus récente chanson, Mon sourire.
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0: Zaz avec mon sourire, 6h53. Très bon réveil à vous en ce mardi 4 août. Ça doit vous arriver quand même des fois de dire des mots drôles comme moi tantôt qui ne pouvait pas s'en remettre de dire 4 août aujourd'hui pour dire qu'on est le 4 août. Toi Stéphane,
1: le 4 août.
0: J'ai l'impression que ça doit arriver souvent.
1: Tu pourrais faire une liaison, le 4 août.
0: Ben, on peut dire 4 roues comme
1: oui, non, mais c'est
0: l'appareil à moteur.
1: Exactement. Et ouais. Puis, voilà. Toi, tu as des mots qui sont comiques aussi parce que tu dis parfois des choses comme ceci. Là. Bougez pas. Est-ce que ça va jouer? Ah, ça veut pas. Ah oui, c'est là, faut que j'aille. OK, je vais le faire après.
0: Mais j'ai fait rire Stéphane ce matin en faisant quelque chose.
1: Souvent, j'entends les gens dire, je vais manger une bonne crème glacée. Là, je fais une crème glacée.
0: Une crème lacée?
1: Non, mais c'est ça. Il y a des lacets. Je savais pas qu'il y avait des lacets à une crème. Bref, ça, c'est moi, là, pour rire. Ben, on va entendre souvent aussi du pop-corn.
0: Du pop-corn?
1: Du pop. Mais du pop-corn, je l'entends souvent.
0: Moi, je dis du cramage aussi.
1: Ah, du cramage.
0: Ben, de la difficulté à dire ça, crémage.
1: C'est... Ah, ouais, OK.
0: Ouais, puis, ça peut vous arriver aussi.
1: Tu as dit d'autres choses tout à l'heure, hors d'onde, puis j'ai fait, ah, ouais, tu dis ça. Mais toujours est-il que moi, j'aime aussi, il y a des expressions. Et il y a eu, à un moment donné, Jean Perron, les péronismes. Il y en a un qui m'est revenu, et souvent, je vais le dire, je le dis, j'y vais pas avec le dos de la main morte. Bon, fait que ça, il y a le dos de la cuillère, il y a main morte là-dedans. Bref, c'est un mélange des deux. Donc, ça n'est un que j'aime dire. Mais souvent, si je fais une liaison qui n'est pas correcte, je dis toujours, je viens de faire une liaison mal à propos. Parce que mal à propos, ça se dit pas.
0: Je comprends pas ce que tu veux
1: dire. C'est pas grave. Parce que je rajoute une lettre mal à propos.
0: OK, bon, parfait. Moi, fait tu vois, ça ressemble un peu à la tienne, mais ce week-end, mon amie m'a bien fait rire parce qu'elle nous a dit, faut adresser l'éléphant mort dans la pièce.
1: Okay.
0: Donc là, je lui ai dit, en plus d'avoir un éléphant dans ta pièce,
1: il est mort.
0: Ça rajoute beaucoup là, à la situation.
1: Il y a d'autres choses à faire.
0: Il faut l'adresser, c'est certain dans ce
1: cas-ci. On l'adresse même pas. Il faut le sortir de là.
0: On s'entend que l'expression « l'éléphant dans la pièce » et « mon chien est mort ». Je pense que c'est ça qu'elle a tout mélangé dans les pauvres expressions. Et ça m'a bien fait rire.
1: Alors,
0: donc, ça nous a inspiré la question du jour qu'on vous pose. Quelle expression déformez-vous toujours? Et c'est sûr qu'il y en a. Je vous invite à aller nous écrire sous notre publication sur la gang M105, notre page Facebook. Et en plus de ça, aujourd'hui, certains qu'on vous gâte.
1: On
0: pourrait vous faire remporter une paire de billets pour assister au show de la rentrée qui se déroule le week-end prochain, donc pas le 8-9, mais bien du 13 au 15 août, du côté de Acton Vale, avec plusieurs spectacles d'autres représentations à faire. Donc, toujours un très beau rendez-vous. On vous invite à le faire. Dans quelques instants, Stéphane, on sera de retour pour les infos de 7h.
1: Exactement. Et en Estrie, il y a les jeunes. On en parle de la DPJ, là, mais les jeunes suivis par la DPJ peuvent compter sur plusieurs programmes pour faciliter leur passage. Je vous en reparle.
2: On reste ensemble. 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
6: À 6h59, bon mardi ce matin, Stéphane, pour les nouvelles de 7h. Tu nous parles d'une bonne nouvelle pour les jeunes de la DPJ.
7: Oui, les jeunes qui sont suivis par la DPJ peuvent compter sur plusieurs programmes là, pour faciliter leur passage à la vie adulte et à leur premier logement. Un enjeu qui a récemment inspiré la publication du livre « Devenir adulte, mode d'emploi » lancé le mois dernier pour accompagner justement les jeunes dans cette importante transition. La chef de service, Annick Bonneville, explique que le programme Qualification des jeunes offre un accompagnement qui peut aller jusqu'à 3 ans dès l'âge de 16 ans afin de développer l'autonomie, la gestion d'un budget et les habiletés nécessaires à la vie en appartement. Des appartements progressifs permettent aussi aux jeunes de pratiquer différentes tâches du quotidien comme cuisiner, faire l'épicerie ou entretenir un logement. On écoute Annick Bonneville.
8: Notre volet d'appartement là, progressif où les jeunes vont se pratiquer, ben c'est eux qui vont entretenir l'appartement parce que quand ils quittent, il y a un autre jeune qui va mieux se pratiquer. Avec tout ce qui est faire le ménage, tout ce qui est faire à manger, tout ce qui est faire l'épicerie pour planifier des repas pour les 3 prochains jours avec tel budget, les intervenants les accompagnent. Puis à 1 à 3 contacts semaine, on arrive à faire vraiment un bon accompagnement pour développer des compétences liées directement à ça.
7: Alors, d'autres initiatives soutiennent la persévérance scolaire, l'ameublement d'un premier appartement et l'accès à un logement abordable. Actuellement, une 20aine de jeunes de la Haute-Yamaska bénéficient de ce type d'accompagnement. La responsable souligne également l'importance de l'implication de la communauté, là, notamment des propriétaires qui sont prêts à louer des logements à ces jeunes en transition vers l'autonomie. Le restaurant Maison Wong à Green Bay a annoncé soudainement sa fermeture hier. Ça laisse une 12aine d'employés là, sans emploi. Selon Carl, un des employés, un représentant de l'établissement, là, la décision aurait été prise rapidement à la suite d'une reprise du local par le propriétaire de l'immeuble. Mais Carl avait quelques mots à dire donc aux auditeurs, auditrices.
9: Merci beaucoup à toute la clientèle et leur fidélité au cours des dernières années. La direction remercie tout le monde qui est venu. Qu'ils aient aimé ou pas aimé, s'ils ont contribué à ce qu'on s'améliore, merci. On espère les revoir rapidement, le plus vite possible, là, à une nouvelle adresse.
7: Alors, peut-être vous dire que les employés auraient été informés de la fermeture seulement peu de temps là avant qu'elle ne survienne, donc cette semaine. Les propriétaires envisageraient toutefois de rouvrir le restaurant à une nouvelle adresse. Il n'y a aucun échéancier, qui n'a été avancé. La recherche d'un local adéquat et les conditions de location figureraient parmi les défis à relever avant une éventuelle réouverture. Et la Colombie-Britannique fait face à une crise majeure avec plus d'une centaine d'incendies actifs, là, ça force des milliers d'habitants à quitter leur maison autour du lac Okanagan. La rapidité de la propagation des feux de forêt est due à des vents violents et une sécheresse prolongée là, qui fragilise les terrains. Il y a des évacués qui témoignent de l'épuisement causé justement hein, par des évacuations répétées au cours des dernières années. Là, c'est ce qui souligne en même temps l'ampleur du défi humanitaire de ce côté-là, dans cette merveilleuse vallée d'Okanagan. Donc, c'est à 4-5 heures, là, c'est plus vers l'ouest, vers l'est, pardon, 4-5 heures de Vancouver. Mais bref, c'est un endroit extraordinaire qui, depuis des années, ravagé par le feu. Voilà pour donc les informations. 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
6: Merci Stéphane.
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6: Alors, au sport, parlons dans le monde du cyclisme. Le vainqueur du Tour de France, Tadej Pogačar, a annoncé qu'il va participer à la Vuelta après 7 ans d'absence pour tenter de tripler dans les grands tours cyclistes. Il va donc partir à compter du 22 août à Monaco jusqu'à Grenade le 13 septembre prochain pour faire tout près de 3300 kilomètres de vélo quand même. Pogačar va donc rater les Grands Prix cyclistes de Québec et de Montréal les 11 et 13 septembre respectivement. Sinon, dans le monde du baseball, eh bien, hier, c'était la date limite pour les transactions dans le monde de la Ligue majeure. Eh bien, les Blue Jays de Toronto ont, quant à eux, envoyé Dalton Varsho aux Astros de Houston et Jeff Hoffman aux Twins de Minnesota. Notamment ce soir, ben, prochain match pour les Blue Jays, ben, c'est ce soir, encore une fois, contre les Astros. Et puis, ce soir, il y a également à Green Bay du soccer. En fait, plutôt du côté de Bromont, là, le Cosmos de Green Bay affrontera les Montagnards de Bromont. Ça va se passer à compter de 19h à l'école de la Chantignol à Green Bay, à Bromont.
7: À Bromont. Pour les voilà. Trois.

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0: Notre question du jour, quelle expression déformez-vous toujours? Et on commence déjà à avoir de très bonnes réponses. Mélissa Brodeur qui dit qu'elle, il pleut des cornes plutôt
1: ben
0: qu'il
1: oui.
0: pleut des cordes.
1: Ben oui, il pleut des cornes. Ben oui. Il y a aussi, depuis qu'elle est toute petite, elle dit qu'elle a des ampoules aux pieds. J'aime ça. Puis du spaghetti. Ça, c'est son chum. Tu trouves ça hilarant. C'est Sylvie. J'ai continué de nous écrire 450-900-0105.
0: Ou encore sur notre page Facebook, la gang M105. Merci beaucoup d'être avec nous en musique. Shakira avec Burna Boy. 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
1: Oui, au showbiz, allons-y, parce qu'il y a Barbie 2, là, on l'attend, mais c'est peut-être pas pour tout de suite.
2: Non, en effet, parce qu'on est présentement devant une impasse, là, alors que les acteurs principaux, comme Margot

0: Robbie et Ryan Gosling ont de trop grosses ambitions en termes de salaire, je pense, selon le budget de Warner Bros. Donc, quand même, à titre de rappel, le film de Greta Gerwig avait généré 1,5 milliard de dollars de recettes à l'échelle mondiale à la suite du film.
1: Et avait coûté 100 millions.
0: Voilà. Donc, il y a quand même un écart. Ouais, eh bien, ouais. Ryan Gosling demanderait 20 millions de dollars pour son salaire, pour cette fois-ci, qui a doublé du premier film, alors qu'il avait reçu 9 millions la dernière fois. Mais Warner Bros. Veut vraiment pas flancher devant ça. Donc, présentement, là, on est vraiment devant un impasse. Ça ralentit le tournage. Puis, apparemment, que le temps presse quand même. Donc, est-ce qu'ils vont réussir à s'entendre après 3 mois d'attente, d'incertitude? Eh bien, c'est à suivre pour les prochaines semaines.
1: Lui qui a une mauvaise nouvelle.
0: Oui, c'est décevant pour lui, mais aussi pour les autres qui avaient hâte de le voir dans une comédie musicale pour la toute première fois. Lui qui avait rejoint la distribution de Peter Pan à titre de Capitaine Crochet pour les présentations qui vont se faire à Québec là, dans les prochains jours, a décidé de se retirer finalement de la distribution après avoir répété à plusieurs reprises dans les derniers jours. Il en est conclu que le rythme de la pièce, mais aussi les différentes représentations qui reviennent trop rapidement, mais c'était tout simplement pas un rythme qui était possible pour lui. Et c'est comprenable quand même, là, juste pour vous donner une idée, la pièce dans la ville de Québec va être représentée 25 fois en 31 jours, donc c'est très demandant pour physiquement et mentalement, mais aussi vocalement, parce que c'est une comédie musicale, donc il a plutôt décidé de prendre la sage décision de se retirer avant le tout début. Donc, par qui vont-ils?
1: C'est
0: très difficile, ça prend un certain coup sur l'ego, j'imagine aussi, parce que c'est un projet pour lequel il avait hâte de participer. Donc, quand même, là, j'ai bien hâte de voir par qui ils vont le remplacer, parce que le comédien qui jouait pour, si je ne me trompe pas, c'était Benoît Brière pour les représentations de Montréal. Donc, est-ce qu'il va reprendre le relais? Ça reste à suivre.
1: Voilà. Et on s'en va faire un tour du côté de OD, en tout cas, je ne sais pas comment dire.
0: Double, okay, tout court.
1: Ouais, OK, voilà. Au Panama.
0: Oui, cette année, l'édition va se faire au Panama et on marque quand même le 20e anniversaire de cette série notable-là. Encore une fois, cette année, c'est Alicia Moffet et Frédéric Robichaud, pardon, qui sera à la barre de l'animation. Eux qui se sont récemment séparés. On ne savait pas trop qu'est-ce qui allait arriver avec cette co-animation-là. Mais bon, ils ont dévoilé hier l'image officielle. Ils sont toujours aux côtés, tous les deux, là, sur l'affiche. Et puis, à noter qu'à compter du 6 septembre, donc la 20e saison sera lancée sur les ondes de nouveau, mais ça sera également le 20e anniversaire qui sera souligné sous forme de série documentaire qui va vraiment venir nous montrer l'envers du décor là, du phénomène d'occupation double à travers des archives marquantes des 20 dernières années. Donc, c'est à suivre dans les prochaines semaines. En musique, Freds qui est là ce matin pour qu'on se réveille ensemble. Et dans quelques minutes, restez là. On parle de quelques entreprises du Québec, de la région, qui rayonnent dans la province.

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2: Je parle d'un article dans le Journal de Montréal qui a attiré mon attention alors que, en fait, l'article visait à ce qu'on identifie les entreprises québécoises qui étaient susceptibles de devenir des grands, les prochains grands succès économiques du Québec, là, donc comparables à Couche-Tard ou Bombardier. Et parmi les 40 entreprises retenues, ben, il y en a plusieurs qui œuvrent dans différents secteurs à forte croissance comme l'intelligence artificielle, les technologies quantiques et tout ça. Mais il y a aussi deux entreprises à surveiller qui viennent d'ici, dans la région, donc dans Bromissiquoi et dans la Haute-Kamaska, à commencer par Boréal Technologies, qui est située à Bromont, qui a comme secteur les semi-conducteurs et l'électronique avancée. Donc, Boréal Technologies qui met de l'avant notamment ben, que, comme quoi ben, ça vogue comme pionnier, pardon, comme des semi-conducteurs et des électroniques avancées. Puis pour ce qui est de Green Bay, ben on s'en va plus avec Enersvert, pardon, qui œuvre dans les technologies de l'énergie et des services industriels. Ça a été fondé en 2011 et ça compte quand même là de 200 employés, une entreprise qui montre un bel exemple de PME industrielle à forte expertise. Donc ça révèle en soi comme quoi, ben même si Montréal et Québec dominent la liste, il y a quand même deux entreprises qui œuvrent ici dans la région et qui montre que le savoir-faire, il peut se faire également en région, puis ça montre notre force en tant que région également. Mmh. Là. Donc, c'est une très belle... c'est très le fun de voir ces deux entreprises-là qui œuvrent, qui se démarquent
3: chez nous,
2: parmi...
3: Voilà, exactement.
2: Qui se démarquent parmi les grands centres urbains. Ça montre que c'est pas seulement dans les grands centres urbains que ça se passe, l'économie et l'avancement technologique. Alors, c'est une très bonne nouvelle qu'on pouvait voir ce matin dans le Journal de Montréal. Dans quelques instants, on va un peu s'offrir une chanson country. Donc, Morgan Wallen qui sera là avec Love Somebody.
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0: Morgan Wallen, Love Somebody, merci beaucoup d'être avec nous ce matin. On vous pose une question qui nous fait bien rire avec vos réponses là, ce matin. Quelle expression déformez-vous toujours? Parce qu'on a tous des manières de s'exprimer qui sont toujours bien, bien drôles. Pour Nadia G. Veilleux, ben pour elle, c'est vraiment toutes les expressions apparemment qu'elle n'a pas, pas assimilées. Oui. Donc, elle les dit toutes mal apparemment et c'est au grand bonheur de ses amis qui peuvent rire d'elle au quotidien. Mon Dieu, j'aimerais avoir des exemples, Nadia. J'espère que tu nous écoutes pour pouvoir nous en partager un peu plus.
1: On aura toutes vues.
0: Toutes vues?
1: Toutes vues.
0: Ben oui.
1: Louise Lapalme. Non, non, mais on aura tout vu.
0: Oui.
1: Pas toutes.
0: Toutes vues.
1: Ben oui. Hey, Mélanie, c'est drôle. Elle dit, chez nous, les aliments ont des agents de conservation et non de conservation.
0: De conversation. Des agents de conversation. Donc, ils se jasent entre eux. Donc, c'est ça que quand c'est...
1: C'est ça comme le dit.
0: Quand c'est périmé, ils se parlent entre eux. C'est
1: ben,
0: ça l'affaire.
1: Ça doit être ça, hein? Au grand dam de mon mari et de ma fille. Hey, moi, je suis dyslexique, ça, c'est sérieux.
0: Oui.
1: Donc, j'ai l'habitude d'en faire des papiers des fois. Mais là, je les ai pas par cœur. Là, mais
0: ben oui, ben
1: ça,
0: non, mais
1: ça va venir. Là.
0: Ouais.
1: Au lieu de dire « drette bien », je dis « grette bien ».
0: Ah! Mais ça, comment ça arrive, ça? Comment qu'on peut penser? Je sais pas.
1: Non, non, mais ça arrive, ça.
0: Ben oui, ça peut arriver.
1: Oui, ça peut arriver.
0: Continuez de nous répondre. Ah, du sache-tache au lieu du chasse-tache. Ouh, ah, c'est compliqué,
1: chercher son chien, chasse.
0: Ah, mon Dieu, c'est difficile à dire.
1: Non,
0: du chasse-tache au lieu de du chasse-tache. On devrait faire un cours de diction. Je pense que j'en ai besoin.
1: Ah, ben non.
0: Continuez de nous répondre sous notre publication dans la page Facebook La Gang M105. Ça nous fait toujours un plaisir de vous lire. Ou par texto 450-900-0105. Et puis aujourd'hui, bien encore une fois, on vous fait gagner une paire de billets pour aller voir le show de la rentrée à Acton Vale. On a Printemps avec Corias. J'ai avec nous pour commencer la journée dans quelques instants. On se retrouve juste après.

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1: On commence du bon pied la journée avec Coria. C'était sa chanson Printemps. Dans quelques instants, Stéphane, on s'en va aux infos.
2: Que diriez-vous d'assister à un dîner gastronomique, cocktail gastronomique dînatoire et d'aider en même temps à faire une bonne cause?
1: On s'en parle?
2: Ben oui.
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1: 7h30, bon mardi, aujourd'hui 4 août. Stéphane, on est là pour les infos. Tu nous parles d'une belle initiative pour SOS Dépannage, une première, donc manger local pour donner au suivant.
2: Exactement, cette nouvelle initiative, activité là, qui vise à soutenir l'autonomie alimentaire de la région. L'organisme va tenir son premier cocktail dînatoire gastronomique 27 août prochain au Jardin du Bois-Clair, c'est à Bromont. Événement qui va mettre en vedette le chef Samuel Henskin, qui va préparer un menu composé de produits locaux, lui qui a déjà, avec sa mère, là, bénéficié de cette aide.
8: Je viens d'un milieu très défavorisé quand j'étais jeune. On a fait énormément de... Avec ma mère, on traversait dans des HLM, des milieux très pauvres. Puis j'ai eu souvent la chance, à travers mon parcours, de faire des demandes à travers plusieurs moissons qui nous a permis d'avoir du pain puis des aliments frais sur la table. Puis je prends pas ça pour acquis aujourd'hui. Puis c'est bouclé une boucle, tout simplement. J'ai énormément de fierté d'être présent pour cette soirée-là. Puis je suis très enjoué, en fait, de faire ça. Là. J'aurais pas pu demander mieux comme opportunité.
2: Les participants, participantes pourront également visiter les jardins, participer à un encan silencieux et rencontrer l'ancien animateur de télévision et de l'épicerie, là, Denis Gagné, qui était là et pour qui l'équation là, santé, alimentation, ben ça va de soi.
9: Les 20 ans que j'ai passé à l'épicerie, c'était clair que c'était ça. Plus t'as accès à de la nourriture de qualité, moins t'es malade. Moins t'es malade, moins t'es à l'urgence, moins tu coûtes cher. T'sais, tout est dans tout, là. Puis si t'es pas à l'urgence, ben ça fait de la place pour quelqu'un d'autre qui est malade aussi ou sinon plus malade que toi. Fait que je pense santé, alimentation, dans la mesure où on a accès à des produits frais, pas cher, autant que possible, parce que tout le monde arrache, on est bien conscient de ça, mais en même temps, c'est ça, l'idée, c'est de... Ceux qui vont payer leur billet vont avoir beaucoup de plaisir, mais vont faire un geste qui va compter vraiment.
2: Alors, les fonds recueillis vont servir à développer là, les projets nourriciers de SOS Dépannage Mosson-Grimbay afin d'augmenter la production locale d'aliments qui est destinée aux personnes qui vivent de l'insécurité alimentaire. Les billets sont quand même vendus au coût de 125 $ sur le site de l'organisme, mais il y a aussi un reçu de charité qui est remis. Alors, c'est du gagnant-gagnant. Il y a le restaurant Maison Wong à Grimbay qui a annoncé assez soudain cette annonce de fermeture hier, laissant une douzaine d'employés sans emploi. Selon Carl, qui est un des représentants de l'établissement, cette décision aurait été prise rapidement à la suite d'une reprise du local par le propriétaire de l'immeuble. Carl était toujours là pour répondre au téléphone hier. Il avait ce message pour les clients-clientes.
0: Merci beaucoup à toute la clientèle et leur fidélité au cours des dernières années. La direction remercie tout le monde qui est venu, qu'ils aient aimé ou pas aimé, s'ils ont contribué à ce qu'on s'améliore. Merci. On espère les revoir rapidement, le plus vite possible, là, à une nouvelle adresse.
2: Alors, les employés auraient été informés de la fermeture seulement un peu de temps avant qu'elle ne survienne. Propriétaire qui envisagerait toutefois de rouvrir le restaurant, une nouvelle adresse, mais il n'y a aucun échéancier là, qui n'a été avancé. La recherche d'un local adéquat et les conditions de location figureraient parmi les défis à relever avant une éventuelle réouverture. Voilà pour les informations, détails, autres nouvelles, m105.ca.
1: Merci Stéphane. Parlons de sport maintenant, bien au hockey. Le Canadien de Montréal vient d'aller chercher le Polonais Maximilian Subar pour la prochaine saison. Lors de sa dernière saison, alors qu'il faisait partie de la Ligue américaine, eh bien le défenseur a compté 11 buts et a fait 27 points. Donc, à suivre comment ça va se passer avec le CH pour cette prochaine saison. On est vraiment dans le moment du recrutement dans le monde du sport, parce qu'hier, c'était la date limite des transactions pour dans la Ligue du baseball majeur. Les Blue Jays de Toronto ont envoyé Dalton Farshaw aux Astros de Houston et Jeff Hoffman aux Twins du Minnesota. Le prochain match, ça se déroule ce soir contre les Astros pour les Blue Jays de Toronto. À noter également qu'ici, du baseball local, les guerriers juniors élites affronteront la salle à Green Bay. Ça va se passer à compter de 19h30. Pour ce qui est de la météo maintenant, aujourd'hui, on attend un maximum de 26 degrés avec une belle journée ensoleillée pour ce soir et cette nuit, 11 degrés. Pour le moment, c'est présentement 16 degrés, donc peut-être prévoir une petite laine, mais quand même, ça va se réchauffer au courant de la journée. Donc, on va continuer à être bien tout au long de la journée avec un beau soleil.
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1: Tout au long de la matinée, on vous fait courir la chance de gagner une paire de billets pour les shows de la rentrée qui se déroule à Actonville. Pour ça, répondez à notre question du jour sur notre page Facebook, la gang M105. Quelle expression déformez-vous toujours? On a bien du plaisir à vous lire. Vous êtes très comique.
2: On va en lire quelques-uns tout à l'heure.
1: Oui, absolument. Donc, avant ça, on commence la journée avec ce chanson-là, un énorme succès pour Lizzo. Ça s'appelle About Damn Time.
7: C'est

0: It's about that time. OK, mais je vais arrêter de chanter. Ils sont meilleurs que moi. Hey, Émilie, à cette heure-ci, là, il est 7h38. Là, on vit la belle vie là, au bord du lac avec Suivez le guide cette semaine.
1: Ben oui, Suivez le guide qui s'achève. Là, on est déjà au dernier épisode de la saison. Mais cette semaine, on termine ça sur une bonne note en se rendant au bord du lac Brome pour profiter pleinement de la ville. Je vous amène tout d'abord donc dans cet épisode à la plage Douglas, vraiment un très bel endroit qui est accessible autant pour une journée en plein air, mais qui vous donne aussi un accès à une plage de sable quand même dans la région. Donc, c'est pas rien, on se sent vraiment en vacances. Sinon, si vous cherchez un endroit où venir mettre vos petites embarcations à l'eau, mais je vous amène aussi dans cet épisode-ci à la terrasse Kark, donc un tout nouveau projet qui a été inauguré par la ville de Lac-Brome, qui vous donne accès autant à un quai pour embarquer sur l'eau et à la suite de ça, bien, vous pouvez rester sur place pour autant pique-niquer, mais aussi profiter d'installations là, pour autant vous changer, vous doucher avec des vestiaires et des toilettes qui sont sur place. N'oubliez pas d'ailleurs de passer aux fameuses stations de lavage pour bien nettoyer nos embarcations là, avant d'aller sur l'eau. C'est une certification qui est nécessaire avant d'embarquer sur tout type d'eau dans la région. Et on termine ça cette semaine avec l'un de mes endroits coup de cœur. Ça s'appelle la Marina de Knowlton. Imaginez-vous en vacances dans une ambiance conviviale, tu sais, sur le bord de l'eau avec un petit, avec un décor vraiment enchanteur, vraiment classique Marina. Ben, c'est vraiment ce qu'ils ont pu reproduire là, à cette place-là. Autant parfait pour profiter d'un bon cocktail que de luncher au bord du lac. C'est vraiment super le fun. C'est, je dois dire, un de mes coups de cœur là, dans la région pour ça. Évidemment, mes mots ne rendent pas justice à tout ce que vous allez voir. Donc, je vous invite à aller voir cet épisode sur tous nos plateformes réseaux sociaux. Donc, on est sur Facebook, Instagram et TikTok, mais aussi dans la section balado du M105.ca. Je termine ça peut-être en vous partageant quelques activités à ne pas manquer cette semaine à Lac Brome. Tout d'abord, le 5 août, eh bien, donc demain, les mercredis food trucks sont de retour pour vous offrir un dîner ou un souper au parc Coldbrook. C'est Richard Barbecue qu'on a pu avoir dans Suivez le guide là, la semaine dernière, qui sera accompagné du canard de Lac Brome. Le 6 août, au théâtre de Lac Brome, Johnny Mitchell sera revisité par une interprète, Marianne Trudel et Karen Young. Très beau spectacle qui rend hommage à cette grande de la musique. Et le 8 août, ben, Théâtre Lac-Brome avec Ima, Les Beaux Jours, 25 ans en chanson. Donc, plusieurs rendez-vous à se donner encore une fois cette semaine. La semaine prochaine, déjà, une dernière chronique que je vais vous offrir pour revenir un peu sur les coups de cœur qu'on a pu avoir au courant de la saison. Pour Suivez le guide, j'en viens pas, déjà terminé pour ce beau projet-là. Hein? Très, très beau projet. À juste après, These Wars avec Dua Lipa et Pierre Demar. Eh bien, toi et moi, Stéphane, on va revenir là, sur les priorités qui ont été affichées par un candidat du PLQ dans la région. On s'en reparle. Okay.

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2: Stéphane, pour ce... Pardon, le micro n'est pas allumé. Stéphane, on parle des élections qui s'en viennent et là, on commence à apprendre un petit peu plus de détails sur les différents candidats qui vont se présenter.
3: On n'a pas encore la date du déclenchement, mais on a la date qu'il va falloir voter. Donc, déjà là, ça, c'est fait. Et oui, les candidats, candidates, les chefs également, donc des différents partis, vont solliciter des candidats et des candidates. Et lorsqu'on en a un, on dit, bon, on l'annonce. On annonce le plus tôt possible parce que on veut les faire connaître rapidement. Et un qui était du côté de Montréal a décidé de s'en venir dans Brome-Missisquoi, c'est Frédéric Beauchemin. Et Frédéric, lui, est candidat du Parti libéral du Québec. Et là, il y a un message principal. Ce Beauchemin dit que la région possède de nombreux atouts, mais qu'elle fait face à plusieurs défis, notamment le coût de la vie, la pénurie de main-d'œuvre, lourdeur administrative, l'état des finances publiques et les besoins des municipalités des secteurs agricoles. Rapidement, je vais y aller avec ses priorités, ses cinq. Il parle d'abordabilité, donc il veut favoriser la construction de logements abordables, améliorer l'accès aux soins de proximité là, et même en télémédecine, ce qui s'en vient de plus en plus à la mode et très efficace également. Il veut soutenir des projets liés donc au CHSLD de Bedford et demander davantage de transparence de la part d'Hydro-Québec. On sait avec ce qui se passe des lignes électriques présentement. Semble-t-il qu'il n'y a pas beaucoup de transparence. Du moins, c'est les gens qui assistent à ces réunions qui disent on aimerait avoir beaucoup plus de transparence. Même chose pour les maires, donc de la MRC. Maintenant, en économie, il veut réduire les formalités administratives qui sont imposées aux PME. Beaucoup de paperasse qui pourrait être éliminée. Rendre donc les PME plus efficaces aussi sur le marché. Maintenir l'accès à la main-d'œuvre étrangère aussi, assurer une capacité électrique. Bon, les finances publiques, la gestion de l'État, il aimerait viser un retour à l'équilibre budgétaire. On dit pas quand, mais on vise. Réduire la bureaucratie, on le disait tantôt, évaluer de façon régulière l'efficacité des programmes gouvernementaux. Est-ce que ce programme-là est encore bon? Est-ce que c'est encore valide? Est-ce que ça vaut la peine ou on peut le transformer? Soutien à l'agriculture, il veut défendre la gestion de l'offre, faciliter la relève agricole et l'entrepreneuriat, mais maintenant, et je le rappelle, maintenir l'accès à de la main-d'œuvre étrangère, on sait qu'on en a vraiment beaucoup besoin. Et pour les infrastructures, accélérer la réfection de la route 202 entre Bedford et Stanbridge, simplifier l'accès aux programmes de subvention, puis donner davantage d'autonomie aux municipalités. Bref, la plateforme présentée met l'accent sur, je le disais, l'abordabilité, développement économique, rigueur budgétaire, soutien de l'agriculture et modernisation des infrastructures municipales, avec plusieurs mesures qui ciblent spécifiquement des réalités de la région de Brome-Missisquoi. Alors voilà ça. Et c'est pas terminé. Oui, je sais que ça fait beaucoup de choses à retenir. On va avoir une bonne partie pour vous l'expliquer ici parce qu'on aura également une soirée élection.
2: Merci beaucoup, Stéphane.
3: Voilà.
2: On pourra s'en jaser dans les prochaines semaines. Dans quelques minutes, il y a Sabine van der Linden qui sera avec nous de la MRC de la Haute-Yamaska. Et l'été, on en prend beaucoup des photos. On s'interroge sur l'impact que ça peut avoir sur notre environnement. On en reparle avant, c'est The Lumineers avec Oh Hey!
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0: Illuminators avec Auré ce matin. Très bon début de journée à vous. Ce matin, Sabine Vanden Linden, de la MRC de la Haute-Yamaska, tu es avec nous ce matin pour nous parler de notre usage avec les photos pendant l'été, surtout son stockage. Bonjour.
1: Bonjour, ça va bien?
0: Ça va super bien, merci. Bien contente de t'avoir avec nous ce matin. Donc, qu'en est-il de notre usage? C'est apparemment que, dépendamment d'où elles sont enregistrées, eh bien, ça peut vraiment avoir un impact là, sur notre impact.
1: Oui, tout à fait. Mais avant toute chose, je dois dire qu'en travaillant cette chronique, j'ai fait une auto-évaluation quand même.
2: Bah oui, on se regarde.
1: Et j'étais voir combien de photos et de vidéos j'avais sur mon téléphone, puis si elles étaient enregistrées sur mon téléphone directement, elles prenaient la mémoire du téléphone, ou si elles étaient enregistrées sur un nuage ou en cloud, en bon français.
2: J'aimerais savoir, est-ce qu'on sait combien, finalement?
1: Écoute, je le dis si vous me le dites.
2: Ah oui? OK, ouais. Je vais calculer.
1: Tu calcules? OK, ouais. Bon. Pendant ce temps-là, je vous avoue que j'avais 3600 photos et près de 310 vidéos. J'en suis pas revenue, j'étais vraiment certaine de nettoyer régulièrement mon téléphone. Par contre, elles sont toutes enregistrées sur mon téléphone, donc leur stockage en tant que tel n'a pas d'impact direct sur l'environnement. Ouais. Je vous ai laissé un peu de temps maintenant.
0: J'arrive pas à trouver combien de photos j'ai, mais j'ai 1100 vidéos dans mon téléphone. Ouais, et je dois avoir 3 quelques mille photos, c'est certain.
1: Sais-tu où elles sont stockées, toi?
0: Moi, elles sont en partie dans cloud, et là, j'ai atteint la limite, donc pour le restant, je sais pas trop son
2: sens. Dans mon téléphone. Tu ouvres ton cloud.
0: Oui, absolument.
2: Ce que j'ai dû faire, je suis vraiment bouche bée, là. J'ai 8900 photos.
1: Excuse-moi.
0: Combien?
2: 8900.
0: Voilà.
2: Et 1475 vidéos.
1: Et là. Et elles sont stockées où ça, toi?
2: Logiquement, parce que mon cloud, à un moment donné, il m'a dit, il est trop petit. Il faudrait agrandir. Donc, j'ai agrandi, ce qui fait qu'il est logiquement sur le cloud.
1: OK.
0: Bon. Voilà. Moi aussi.
2: Ben, c'est parce que si je veux pas perdre, faut pas oublier, je change. Je dis pas que c'est une bonne raison, là. Mais je change assez régulièrement de téléphone. Donc, il faut mettre en quelque part ces photos-là et ces vidéos-là si on veut les garder. Mais je t'écoute. Vas-y.
0: Est-ce que ça change quelque chose qu'on utilise le fameux cloud? Moi, je pensais que c'était une façon écologique même peut-être de le faire.
1: Ouais, ça donne cette impression là, hein, service info nuagique, tout est léger, tout est vaporeux, tout va bien, mais on a vraiment du mal à imaginer qu'en réalité c'est des immenses entrepôts remplis de gros ordinateurs qui stockent toutes nos données de courriels, de photos et qui utilisent beaucoup d'électricité, pour certains même de l'eau, pour refroidir les serveurs. Alors, d'une manière générale, il faut savoir qu'au Québec, tous nos usages numériques, donc pas juste nos photos, là, sont responsables de 5% de nos émissions de gaz à effet de serre, donc ces fameux GES responsables des changements climatiques.
2: OK, donc c'est... Quoi, est-ce que c'est bon pour la planète de limiter notre usage du net? Ben, en fait, et si on revient aux photos, là, c'est peut-être plus facile de faire un tri. Est-ce qu'il y a des trucs? Est-ce qu'on peut ça sur des clés? Qu'est-ce qu'on peut faire?
1: Oui, c'est pas facile. Hein? En effet, moi-même, je me suis dit, OK, quelle procédure je peux faire? On a toujours l'impression qu'on va utiliser ces photos, déjà, en premier lieu. On peut, par exemple, se créer une routine avec des rappels ou non sur son téléphone ou sur son calendrier, agenda papier. Chaque semaine, on peut se dire, OK, je supprime les photos ratées et je mets en favori mes préférées. Chaque mois, je classe les photos du mois précédent dans des albums. Et une fois par an, je peux utiliser les albums qui sont créés, comme ça au fil du temps, pour imprimer un petit livre ou créer un calendrier illustré avec nos plus beaux clichés.
0: Wow! OK. Mais c'est ça, mais ça prend beaucoup de temps quand même. Ça apporte une certaine charge à la gestion des photos quand même aussi, là. Donc, ça aussi, c'est des fois à réfléchir aussi.
1: C'est à réfléchir quand on fait la photo. Trois fois une photo d'un chat avec une patte qui bouge un petit peu. Ouais. Je parle de
2: On peut en prendre une,
1: On peut juste en prendre une, puis on peut peut-être sélectionner. Parce qu'on en fait quoi au final de toutes ces photos? C'est peut-être ça qu'il faut se poser comme question.
0: Donc, capturer plus le moment essentiel et non abuser sur l'utilisation de prendre prendre des photos tout le temps.
1: Voilà.
0: Merci beaucoup, Sabine. Merci d'avoir été avec nous. Si jamais vous êtes arrivé sur la fin de cette chronique, ben, ça sera à revoir dans la section rattrapage du M105.ca. Je passe une belle journée. On se reparle bientôt. Pour nous, en musique, eh bien, on se retrouve avec Charlotte Cardin. Tant pis pour elle.

0: Charlotte Cardin avec Tant pis pour elle à 7h59. Dans quelques secondes, on se retrouve pour les infos, Stéphane.
1: Oui, manger local pour donner au suivant, mais c'est une première pour SOS Dépannage Moisson Granby.

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4: Il est présentement 8h01, Stéphane. On est là pour les infos. On parle de SOS dépannage Moisson Grand Bay, là, qui lance une nouvelle initiative.
5: Exactement, pour une nouvelle activité pour soutenir l'autonomie alimentaire de la région. Écoutez, l'organisme va tenir son premier cocktail dînatoire gastronomique le 27 août prochain au Jardin du Bois-Clair à Bromont. C'est un événement qui va mettre en vedette le chef Samuel Henskin, qui va préparer un menu composé de produits locaux. Et touchant quand même, parce que hier, il me disait qu'il avait déjà bénéficié, lui, de cette aide. On écoute.
6: Je viens d'un milieu très défavorisé quand j'étais jeune. On a fait énormément de... Avec ma mère, on traversait dans des HLM, des milieux très pauvres. Puis j'ai eu souvent la chance, à travers mon parcours, de faire des demandes à travers plusieurs moissons qui nous a permis d'avoir du pain puis des aliments frais sur la table. Puis je prends pas ça pour acquis aujourd'hui. Puis c'est boucler une boucle, tout simplement. J'ai énormément de fierté d'être présent pour cette soirée-là. Puis je suis très enjoué, en fait, de faire ça. Là. J'aurais pas pu demander mieux comme opportunité.
5: Alors, les fonds recueillis vont servir à développer les projets nourriciers de SOS dépannage Moisson Grand Bay afin d'augmenter la production locale des aliments destinés aux personnes qui vivent de l'insécurité alimentaire. Billets en vente au coût de 125 $ sur le site de l'organisme. Un reçu de don pour charité là, sera émis. Il y a le restaurant Maison Wong à Grand Bay qui a annoncé soudainement sa fermeture hier. Ça a laissé une douzaine d'employés sans emploi. Selon Carl, un des représentants de l'établissement qui était sur place hier lorsqu'on a téléphoné, la décision a été prise très rapidement à la suite d'une reprise du local par le propriétaire de l'immeuble. Mais dans tout ça, Carl avait un message à adresser aux clients, clientes qui de la Maison Wong. Pardon.
7: Merci beaucoup à toute la clientèle et leur fidélité au cours des dernières années. La direction remercie tout le monde qui est venu. Qu'ils aient aimé ou pas aimé, s'ils ont contribué à ce qu'on s'améliore, merci. On espère les revoir rapidement, le plus vite possible, à une nouvelle adresse.
5: Les propriétaires envisageraient toutefois de rouvrir le restaurant à une nouvelle adresse. Oui, bien qu'aucun échéancier n'a été avancé, la recherche d'un local adéquat, conditions de location qui figurent parmi les défis à relever là, avant une éventuelle réouverture. Et le candidat du Parti libéral du Québec dans Brome-Missisquoi, Frédéric Beauchemin, a dévoilé ses 5 grandes priorités en vue de la prochaine campagne électorale. Son programme met d'abord l'accent sur l'abordabilité là, et la qualité de vie, avec des engagements en matière de logement. Il souhaite également renforcer la francisation des nouveaux arrivants et maintenir les services gouvernementaux en anglais dans la région. Sur le plan économique, M. Beauchemin propose de réduire la paperasse imposée aux PME, là, de préserver l'accès à la main-d'œuvre étrangère et d'assurer une capacité électrique. Candidat libéral qui promet aussi une gestion plus rigoureuse des finances publiques, un appui au secteur agricole, notamment à la relève et à la gestion de l'offre, ainsi qu'un soutien accru aux municipalités. Donc, parmi ses engagements figure l'accélération de la réfection de la route 202 entre Bedford et Stanbridge. Bref, une plateforme qui mise sur une croissance économique, efficacité gouvernementale et des solutions adaptées aux réalités des gens de Brome-Missisquoi. Voilà pour l'essentiel de l'info. 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
4: Merci Stéphane. Au sport, l'Omnium Banque Nationale se poursuit encore une fois aujourd'hui à Montréal et à Toronto pour le Québécois de Gabriel Diallo. Mais il a réussi à faire une belle remontée. Il passe maintenant au deuxième tour alors qu'il sera en action un petit peu plus tard aujourd'hui. Pour nos équipes locales, les guerriers junior élite sont en action ce soir contre La Salle. C'est un rendez-vous au stade Napoléon-Fontaine à compter de 19h30. Et puis ce soir, il y a également le Cosmos de Granby qui sera du côté de Bromont pour affronter

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2: J'ai des anniversaires à cette heure-ci. Francine Massé de Granby, là, aussi Alexandre Nadeau d'East Farnham et de Juliette Landry, 12 ans. Joyeux anniversaire, c'est de la part de Claire et de Rosaire. Et Mélanie, elle dit bon matin ensoleillé. C'est aujourd'hui la fête à Béatrice Toulouse, 4 ans de Waterloo. Toute la fête de la part de toute la famille. Mouah! Un gros bisou et bonne fête.
1: Bonne fête. On écoute Rihanna pour célébrer ça avec Jay-Z. Ça s'appelle Umbrella.

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2: Ah, les amateurs de Barbie. Barbie 2, pas sûr.
1: Va falloir attendre un petit peu parce qu'on est présentement devant un impasse, ouais, à cause de problèmes monétaires, peut-être. On sait pas trop. En fait, les acteurs principaux, c'est mitigé quand même. Les acteurs principaux réclament un trop gros salaire selon la boîte de production Warner Bros. Ben oui. Ryan Gosling demanderait 20 millions de dollars comme salaire pour ce deuxième film-là. Mais à rappeler quand même que le film de Greta Gerwig a quand même généré 1,5 milliards de recettes à l'échelle mondiale pour le premier film. Donc,
2: est-ce une perte, 100 millions à faire.
1: Est-ce une perte de budget ou simplement pas vouloir leur donner exactement ce qu'ils veulent? À suivre, on est présentement là, 3 mois dans cette impasse-là qui ne semble pas bouger pour le moment.
3: Ils n'auront pas leur salaire, ces vedettes-là.
1: Ben, peut-être pas.
2: Hey, PA Méthode, lui, ça va pas bien. Ça va pas bien. Mauvaise nouvelle.
1: Annonce une mauvaise nouvelle concernant ce tout nouveau projet-là. Il avait rejoint la distribution de la comédie musicale de Peter Pan qui était supposée ça se poursuit toujours, là, mais c'est les présentations qui vont se faire dans la ville de Québec. C'était lui qui devait prendre le rôle de Capitaine Crochet. Il avait passé plusieurs temps à se pratiquer, avait répété avec toute l'équipe, mais après avoir répété à plusieurs reprises, il s'est rendu compte que le rythme de la pièce, mais simplement la récupération entre chaque représentation était tout simplement pas possible pour lui. Donc autant vocalement, mentalement, physiquement, ça demande beaucoup là, de faire une comédie musicale comme celle-là. Puis simplement, il s'est rendu compte que ce n'était pas pour lui. Et puis il a pris la décision de plutôt se retirer de ce projet-là qui allait être lancé prochainement. Donc, à suivre, à savoir qui va prendre sa place pour cette représentation-là.
2: Et tu nous parles de spectacles?
1: Ben oui, il y en a un qui se déroule demain, un spectacle gratuit à Waterloo. Vous les connaissez, les mercredis chauds. Mais ça se place encore une fois à la place du Centenaire sur la rue Foster à Waterloo. Très belle occasion pour profiter d'un spectacle en plein air avec Véronique Bilodeau et Megan Lebel qui sera là demain pour nous animer tout en profitant du plein air. Si jamais il pleut, quoique c'est pas le cas pour le moment, ça se déroule à la Maison de la Culture de Waterloo.
2: Bon.
1: Dans quelques instants, c'est Sarah Dufour et après, on s'en va rejoindre Julie Hébert qui va être avec nous en studio pour nous parler des petits chatons.
2: C'est pas la miaou.
1: Non, c'est pas la miaou, c'est le 4 août aujourd'hui. Sarah Dufour en musique. C'est...

0: Sarah Dufour, ciao, bye, à 8h16 dans M105 le matin. Merci d'être avec nous. Ce matin, avec Julie Hébert, on parle des petits chats domestiques. Moi, ça me fait toujours chaud au cœur, mais finalement, ce serait peut-être un fléau pour la biodiversité. En fait, selon des données scientifiques, les chats domestiques figurent quand même parmi les plus importantes causes de mortalité d'origine humaine par de nombreuses espèces de petites faunes. Et contrairement à ce qu'on croit, les garder à l'intérieur pourrait être bénéfique pour la biodiversité et pour leur propre santé. Julie Hébert, on en parle ensemble ce matin. Bonjour!
1: Bonjour! Et que j'arrive avec un sujet émotif là, ce matin.
0: Ça me fait quelque chose de savoir
1: ça. Je suis sûre qu'il y en a plusieurs qui se tiennent la poitrine. Oh mon Dieu, est-ce que ça se peut vraiment? Mon chat est vraiment une terreur pour la biodiversité. Eh bien, je vais vous apprendre quelque chose ce matin qui s'appelle Caramel, Bouboule ou Passepoil. Ouais. Votre chat est un prédateur qui est redoutable. Et c'est vraiment... Et même si on n'a pas cette impression-là, c'est vraiment un fait qui est documenté et les chiffres le disent. Par exemple, chez nos voisins américains, les chats vont vraiment tuer entre 1 et 4 milliards d'oiseaux. 1 à 4 milliards. Quand même. On ajoute à ça 6 à 22 milliards de petits mammifères. Si on ramène ça chez nous au Québec, on parle entre 20 et 200 millions d'oiseaux. Et tout ça sans être nécessairement motivé par la faim, parce qu'on va vraiment se le dire, les chats sont vraiment la principale cause de mortalité chez les animaux d'origine humaine. Pourquoi est-ce qu'on dit d'origine humaine? Parce que les chats sont sous notre supervision, sous nos soins. Mmh. Donc, ils sont nourris, ils sont protégés. Fait que c'est vraiment pas, et habituellement pas, la faim qui va les motiver, mais plutôt vraiment un instinct qui est ancré en eux depuis des millions d'années d'évolution. Okay. Fait que c'est l'instinct de chasseur qui est plus fort que lui, vraiment pas parce que c'est un animal qui n'a pas un bon comportement ou parce qu'on fait pas une bonne éducation, ça a rien à voir.
2: Bon, moi, j'ai déjà eu un chat, Popoil, là. Puis Popoil, non, voleur. Et voleur, il était tout sauf chasseur. Écoute, il était épais. Non, mais c'était même pas un bibelot, là. Il avait même pas le qualificatif de bibelot tellement qu'il était pas tout là.
1: Oui, ça.
2: Donc, est-ce que c'est généralisé ou?
1: C'est vraiment l'argument qu'on entend le plus souvent. C'est, mais non, moi, mon chat, c'est clair, c'est pas un chasseur, là. Je veux dire, il s'étend, puis c'est à peu près tout ce qu'il est capable de faire.
2: C'est ça.
1: Et non, il y a des études qui ont été menées, justement, pour un peu venir contredire ces propriétaires-là qui disaient, non, pas moi, pas mon chat, en installant notamment des caméras sur les colliers des chats. Okay. Fait qu'on a pu les suivre dans leurs déplacements et réaliser que la souris qu'ils vous apportent de temps en temps, c'est vraiment la pointe de l'iceberg, parce que les chats vont consommer beaucoup de proies sur place ou même juste les abandonner parce qu'ils les ont chassés par, entre guillemets, plaisir. Donc, c'est vraiment inscrit dans leur gène. Les chats sont des chasseurs, même s'ils passent plus de 20 heures à dormir. Ils vont, dans leur moment d'éveil, vraiment profiter de chaque occasion. Ça, c'est très, très, très important de se le dire. Et les conséquences sont importantes parce que c'est pas juste anecdotique. On a confirmé que les chats ont contribué à l'extinction de 63 espèces dans le monde. Wow. Fait que c'est quand même l'extinction. Oui. Ces espèces-là n'existent plus. Fait que comme je vous dis, ce n'est pas anecdotique. Et au Québec, on a 2 millions de chats. Wow. Donc, c'est énorme l'impact. Il est vraiment gigantesque.
0: Mais là, pour les ceux et celles à la maison qui savent que pour leurs chats qui vont à l'extérieur, ça leur apporte du bien, ils vont dire, mais mon Dieu, mon chat, il va être malheureux s'il ne peut plus aller dehors. Qu'est-ce qu'on fait là, dans ces contextes-là?
1: On fait beaucoup de projections sur les animaux de compagnie, souvent, ouais, mais moi, je serais malheureuse.
0: On parle pour eux, là, dans le fond.
1: Là, c'est ça, c'est que là, il est heureux dehors. Mais moi, ce que je répondrais à ça, puis je vous dirais que les vétérinaires sont de plus en plus nombreux à le dire également, c'est que c'est un stress d'aller à l'extérieur, malgré l'image poétique et romantique qu'on s'en fait. C'est vraiment un stress et il y a des dangers réels pour les chats.
2: Parce qu'il y a des prédateurs.
1: Il y a des prédateurs, exactement. Coyotes, ratons laveurs. Mm-hmm. On a aussi les collisions avec les voitures qui sont une des causes principale de mortalité chez les chats errants. On a aussi les bagarres, les transmissions de maladies, et je vous ramène à un cas qui est sorti dans l'actualité tout récemment, donc la rage du raton laveur qui a été transmis à un chat qui a ensuite mordu et griffé des humains. Fait qu'il faut faire attention à ça, c'est à prendre en considération. En fait, un chat qui vit à l'intérieur peut vivre entre 12 et 18 ans, mais les études démontrent que s'il va à l'extérieur, sa vie est réduite généralement de moitié. Fait que c'est quand même énorme. Donc, est-ce qu'il est malheureux à l'intérieur? Non. Par contre, je vous le donne, il faut vraiment qu'il ait un environnement qui soit enrichi, qui soit agréable. Donc, que le chat puisse exprimer ses comportements naturels, de jouer, d'explorer, de grimper aussi. Fait qu'on va venir justement mettre des structures qui vont lui permettre de le faire à l'intérieur de la maison. Ça peut être des plateformes aussi qui vont lui permettre notamment de grimper, avoir des joints interactifs aussi. Mm-hmm. Et si on va à l'extérieur, ben on le fait de façon contrôlée. Donc, on peut apprendre à notre chat, par exemple, de porter un harnais. Voilà, comme un chien. Et c'est la même chose.
2: Ouais.
1: Et un catio. Alors, ça, c'est une expression que
0: j'ai. C'est quoi, ça?
1: C'est un patio, si vous voulez, pour chat. Donc, catio. Un enclos, justement, qui est grillagé. C'est un catio. Ça fait très chic.
0: Ben, ça fait très chic.
1: Catio chez moi pour mon chat. Mais ça lui permet, justement, de profiter de l'extérieur, du soleil, d'entendre les bruits, de respirer les odeurs, de voir les oiseaux, mais sans les atteindre. Mmh. Et la cloche, je te ramène, Stéphane, beaucoup de gens disent, je vais lui mettre une cloche. Ben, saviez-vous que les chats ont trouvé, beaucoup de chats ont trouvé la façon de se déplacer sans la faire teinter?
2: Ah, oui.
1: Ou même, ce qu'ils disent, c'est que les oiseaux ou les petits mammifères, souvent, n'ont pas le temps de réagir, ils l'entendent beaucoup trop tard. Fait que, oui, ça réduit le nombre de proies qui sont capturées, mais ça ne les élimine pas. Okay. Fait que c'est pas la solution miracle.
2: Bon, mettons que j'ai un chat, là, et j'ai appris ce matin que mon chat a contribué à l'extinction. Je me sens coupable. Comment je peux faire pour me déculpabiliser?
1: Bon, il faut vraiment pas se sentir coupable, Stéphane, je te rassure, parce que aujourd'hui, l'occasion était trop belle pour donner, dans le fond, des faits. Maintenant qu'on le sait, ben justement, on se responsabilise par rapport à la sortie de nos chats. Donc, on le fait dans un environnement qui est contrôlé. On lui apprend à vivre aussi à l'intérieur. On convient qu'on vient enrichir aussi l'environnement du chat pour être certain qu'il est très bien à l'intérieur. Et je vous dirais que c'est gagnant-gagnant. Non seulement vous allez le protéger sa santé, mais vous allez protéger également la biodiversité. Fait que c'est vraiment une solution extraordinaire pour le chat et l'extérieur.
2: Julie Hébert, biologiste, porte-parole au zoo. Je ne serai pas là la semaine prochaine. Tu vas parler de quoi, tu sais-tu?
1: Je pense, c'est dommage, parce que je sais que t'aimes les quiz.
2: Oui.
1: La semaine prochaine, on va parler justement de mythes et de légendes sur les animaux. Si tu vrai, si tu pas vrai, des choses qu'on nous transmet, que nos parents nous ont dit.
0: Mon Dieu, j'ai déjà hâte.
1: Julie... Tu pourras jouer dans ta voiture.
2: Parfait.
0: Julie Hébert, merci beaucoup d'avoir été avec nous ce matin.
1: Plaisir.
0: On se donne rendez-vous la semaine prochaine. C'était une chronique que vous pouvez entendre sur notre section rattrapage du m105.ca. On se dit à la semaine prochaine. Dans quelques minutes, on parle avec Mélissa Dion-Deslandes qui sera là pour prendre le relais à compter de 9h. Avant ça, c'est Mumford & Sons avec Chris Stapleton, Here.
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0: Vous êtes dans les dernières minutes de M105 le matin à compter de 9h. C'est Mélissa Dion-Deslandes qui sera là. Bonjour,
11: oui,
0: Mélissa.
11: Salut, Mélie. Salut, Stéphane.
2: Bonjour.
0: Bonjour. Ce matin, on s'est fait bien rire avec notre question du jour, je dois dire.
2: Oui, il y en avait des drôles.
0: Oui, parce qu'on se demande, quelle expression déformez-vous tout le temps? Tu sais, il y en a tout le temps là, qu'on mixe, qu'on met ensemble, qu'on utilise tout simplement pas le bon mot.
11: Oui.
0: Est-ce que tu en as une, toi, Mélissa?
11: En fait, j'en ai pas une, mais ça m'arrive. Puis là, je vais faire après ça. Je fais une espèce de petite grimace. Je fais, non, attends, c'était. Puis là, je ris de moi-même parce que je me suis trompée.
0: Ouais.
11: Mais il y en a une que mon chum, il dit souvent, puis il l'intègre très bien tout le temps. Puis des fois, ben là, je la ris moins, mais je l'ai moi-même déjà répétée.
0: Oh, non.
11: Mais c'est, je me fais prendre au débribut. Alors là, les amateurs de Sans Limite vont se rappeler peut-être ça.
0: Ouais.
11: Mais c'était dans Sans Limite qui était à l'époque très connu.
2: Oui, débribut.
11: Oui, c'est comme dépourvu.
2: Dépourvu, débribut.
11: Ouais. Je me suis pas prendre au débribut. Fait que c'est ça. Mais sinon, non, j'en ai
2: c'est
11: pas.
2: C'est dans le temps de Jean Perron puis ses péronistes.
11: Ben oui,
2: aussi,
11: exactement,
2: là.
11: C'est ça. Oui, il y en a eu en tabarouette.
2: Il n'y allait pas avec le dos de la main morte.
11: Non, hein, tu l'as bien
0: ça,
11: dit.
0: C'est son expression à Stéphane.
2: Ah, souvent,
0: le dos de la main morte.
2: Ça, ou quand je fais une liaison et je dis toujours c'est une liaison mal t'approprie.
11: Oui, ça, oui.
2: Ça,
11: c'est exactement. Oui, on s'amuse absolument.
2: Parce que disons qu'en tant que dyslexique, j'en fais des. J'en fais des choses. Je dis des choses parfois.
11: Ben oui, puis des fois, c'est dans l'émotion. Surtout,
2: ben
11: moi, je me rends compte que quand, mettons, je vais faire comme, mettons, ben voyons donc, puis là, après ça, ben je fais voyons, ça n'a pas de sens, qu'est-ce que j'ai dit. Clairement, j'ai été influencée par l'émotion.
0: Avec notre question du jour, venait un concours alors qu'on vous offre une paire de billets pour le show de la rentrée pour Actonville. Je vais vous révéler le gagnant dans quelques minutes, mais sinon, Mélissa, on se reparle, ben on se revoit.
11: Oui.
0: On sur les ondes à compter de 9h.
11: Exactement, puis on va se parler peut-être de mal des transports et on va se parler aussi de ce qu'il va y avoir dans l'enveloppe cette semaine dans le début de tes vacances avec M105.
0: Super, à tout de suite. Sinon, Stéphane, nous, on s'en va aux infos.
2: Oui, mais on va parler d'un restaurant qui a malheureusement fermé ses portes hier à Granby.
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0: Il est 8h30, on est là pour les infos avec Stéphane Côté. On a un autre restaurant là, de Granby qui ferme ses portes, mais de façon provisoire.
2: Oui, c'est le restaurant Maison Wong à Granby qui a annoncé assez soudainement sa fermeture hier, laissant une douzaine d'employés sans emploi. Selon Carl, un représentant de l'établissement, la décision a été prise rapidement à la suite d'une reprise du local par le propriétaire de l'immeuble. Les employés auraient été informés de la fermeture seulement un peu de temps avant qu'elle ne survienne. Propriétaire qui envisage toutefois de rouvrir le restaurant à une nouvelle adresse, bien qu'aucun échéancier n'ait été avancé. Il y a Méliane Saint-Amand qui va représenter Québec solidaire dans la circonscription de Granby lors des prochaines campagnes électorales, la prochaine campagne électorale. Originaire de Sherbrooke, elle reconnaît ne pas venir de la région de Granby, mais affirme pouvoir passer et vouloir passer du temps sur le terrain depuis plusieurs semaines là, afin de rencontrer les citoyens, citoyennes et les organismes afin de mieux comprendre les réalités locales. La candidate affirme vouloir représenter une nouvelle génération en politique et mettre de l'avant des enjeux comme l'accès au logement, l'itinérance et les services publics. Madame Saint-Amand poursuit actuellement la formation de son équipe là, de campagne et invite les citoyens à lui faire part de leurs préoccupations. Et on s'en va faire un tour en Colombie-Britannique. C'est de mal en pis de ce côté-là. Il fait face à une crise majeure avec plus d'une centaine d'incendies actifs qui forcent des milliers d'habitants à quitter leur maison là, autour du lac Okanagan. Rapidité de la propagation, allons-y, des feux de forêt est due justement à des vents violents et une sécheresse prolongée qui fragilise les terrains. Il y a l'armée du salut de Vernon qui joue un rôle clé, là, offre refuge et des services d'urgence avec l'aide de la communauté locale. Écoutez, des évacués témoignent de l'épuisement causé par ces évacuations répétées au cours des dernières années, là, soulignant donc l'ampleur du défi humanitaire qui règne de ce côté-là. Voilà pour l'essentiel de l'info. Détail, autre nouvelle, m105.ca.
0: Merci Stéphane. On se repart. Ben, tu seras là pour le bulletin de 10h.
2: Exact.
0: Et puis nous, ben, on sera ensemble dès demain, 6h, encore une fois.
2: Parfait, bien.
0: Bonne journée.
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0: Et on est ensemble, nous autres, jusqu'à 9h avant l'arrivée de Mélissa Dion-Deslandes. C'est Émilie Poulin qui est avec vous jusqu'à 9h. Et d'ici là, bien, on va faire deux heureuses peut-être parce que, eh bien, je vous annoncerai notre personne gagnante pour une paire de billets pour le show de la rentrée d'Actonville, mais aussi celle la personne qui remportera 100$ à dépenser chez Atlas et compagnie. Tout ça pour bien commencer la rentrée du bon pied. Ça me fait vraiment un bon plaisir de vous offrir ça. On aura King Melrose, Olivia Dean.

Louis Pondy, pour bien commencer la journée, il y en a une qui sera bien contente ce matin en se rendant au travail, puisqu'elle gagne une paire de billets pour le show de la rentrée d'Actonville. Félicitations à Sophie Villeneuve qui se mérite une paire de billets. Ça se passe le 13 au 15 août prochain. Ça s'en vient, alors ça, toutes mes félicitations. Revenez-nous dès demain pour l'émission matinale, alors qu'on fera encore une fois une autre personne gagnante. En musique, Frank Walter avec Nate Smith. Ça s'appelle Missing You.

0: Okay, avec Comme un bum, hey, j'aimerais saluer Patricia Bonneau de Bromont qui remporte le deuxième 100 $ à dépenser chez Atlas et compagnie juste à temps pour la rentrée. C'est un concours qu'on vous offre là si vous vous rendrez dans la section concours du m105.ca. On fait des gagnants-gagnantes tout au long de la semaine, donc prenez le temps d'aller vous inscrire. Les chances sont bonnes. Mon nom est Émilie Poulin. Ça m'a fait un plaisir de me réveiller avec vous autres ce matin. On se retrouve déjà demain, 6h. Puis d'ici là, ben, c'est ma collègue Mélissa Dion des Landes qui s'en vient s'installer pour poursuivre votre matinée au travail ou en vacances. Bye bye!
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On commence notre mardi ensemble. Je m'appelle Mélissa et les prochaines heures seront consacrées à profiter du moment présent avec toutes les chansons qu'on a préparées pour vous ce matin et aussi nous ramener aussi un peu dans la nostalgie parfois avec certaines chansons comme celle-ci qui est notre souvenir d'été pour commencer la journée. C'est une chanson de Sean Kingston. Il avait seulement 17 ans quand il est devenu très connu et cette chanson-là, Beautiful Girls, ben ça a été écrit, imaginez-vous, dans un autobus, dans l'autobus scolaire. Il a écrit cette chanson-là après une rupture et depuis donc 2007, eh bien, elle est présente, évidemment, sur notre programmation. Et c'est l'été aussi, parce que c'est un souvenir d'été de 2007 et cet été-là, c'est en juin qu'on a connu les premiers iPhones, hein? Ça remonte quand même, la voici! J'ai

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0: Ricardo, hein? C'est pas mal sur toutes les lèvres quand il est temps de faire quelques recettes. En tout cas, je sais pas c'est quoi votre recette de Ricardo, mais en tout cas, vous pouvez me la partager au 450-900-1015. Voici Cyril.
1: Ah!

0: On commence la journée sous le soleil ici au centre-ville de Granby. C'est Mélissa qui vous accompagne. Je vous ai demandé un peu plus tôt, hein, vous voulez peut-être savoir qu'est-ce qu'on a dans cette belle enveloppe de début de tes vacances avec M105 cette semaine dans mon tirage de vendredi matin. Eh bien, j'aurai entre autres les billets golf pour aller au Cèdre Golf et plein air. On a aussi à la Maison de la culture de Waterloo un spectacle avec Sam Vigneault. On a le show de la rentrée une paire pour 3 jours. On a aussi le golf Le Rocher avec 2 personnes et un musée de l'ingéniosité J.A. Bombardier pour toute la famille. Et Amedaka Évasion, aussi un chèque cadeau qui sera à l'intérieur de cette enveloppe. Je vous souhaite tellement de la gagner, cette enveloppe-là. Et ma collègue Lydia aussi aura de quoi vous gâter dans son enveloppe de vendredi après-midi. Comment on fait? M105.ca, section concours, allez vous inscrire. Ça s'appelle Débute tes vacances avec M105. Bon matin!
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1: On va se retrouver en 87 avec cette chanson-là. C'est une chanson de Roxette, le duo pop suédois, qui a fait 5 versions finalement de cette chanson-là. La première, c'était pour le film Pretty Woman. Ça a été sur la bande originale. Alors la voici sur M105.

0: C'était Céline Dion. Bonjour, pardon. Merci. Vous l'avez entendu sur M105 au travail. On a Stéphane qui s'en vient. Je vais ouvrir ton bon micro. Tu me joues au micro musical ce matin.
1: Au musical.
0: Là.
1: Bonjour, pardon.
0: Ben non. Merci. Tu peux me dire ça. Comme Céline. Ben hey, oui. Stéphane, toi, as-tu le mal des transports?
1: Non. Non. Ben, c'est arrivé une fois.
0: OK.
1: Sur un bateau. Et j'avais bu la veille. Je buvais beaucoup. Et j'avais eu 1h30 de sommeil. Et je suis allé sur un... Non, mais au Mardier. Je suis allé à la pêche au mort. Oui, oui. Et là, j'ai décidé d'aller manger. J'avais rien mangé. J'ai décidé d'aller manger un Joe Louis. Et non, c'est ce que j'avais amené, là. Et des demi-lunes. Je n'avais mangé deux.
0: Dans le fond de la cale. J'imagine le homard, le Joe Louis, la demi-lune.
1: Ce qui est arrivé, c'est que j'étais dans le fond de la cale quand j'ai fait ça.
0: Okay.
1: Et ça se met à bouger, hein. Ça heurre.
0: Oh.
1: Et là, j'ai fait comme, OK. Mais c'est la seule fois.
0: OK. Bon, ouais. Écoute, moi, ici, j'ai peut-être quelque chose d'intéressant. J'ai pas trop le mal des transports, mais il y a une fonction sur notre iPhone, je sais pas si tu la connais, Stéphane, qui peut nous aider au mal des transports.
1: Ah ouais?
0: Oui, j'ai appris ça. Je vous avoue que, tu sais, c'est bizarre, je peux pas le tester parce que j'ai pas le mal des transports, mais si ça vous concerne à la maison, il faut aller dans, puis je sens que Stéphane, tu le fais en même temps que moi, là. On va dans paramètres et on va dans accessibilité.
1: OK.
0: Puis une fois qu'on arrive dans accessibilité, on va dans animation.
1: Uh-huh.
0: Et là, ben, vous mettez justement afficher les signaux de mouvement de véhicule. Et là, vous allez voir qu'il y a des petits points noirs qui font l'effet contraire du véhicule, en tout cas, en principe. Uh-huh. Et c'est ça qu'on suit. Fait que ça fait que tu aurais moins mal de transport.
1: Ah ouais.
0: Tu as l'air à dire, ben, ça me concerne pas. Mais. Sache que ça, c'est agréable quand quelqu'un voyage avec toi et qu'il a le mal des transports. Ça peut vraiment faire une différence quand même dans le plaisir à bord. Hein?
1: Oh, oui, 3-4 verres de gin, ça dort.
0: Bon, regarde le don.
1: Non, mais moi, je bois pas. Là,
0: non, je sais bien. Là, c'est ça que tu leur donnes, toi.
1: Ben oui.
0: Comme ça, tu écoutes
1: là,
0: ta radio et tu parles, c'est ça.
1: Dans le biberon. Non.
0: Franchement,
1: non,
0: tu vas nous parler plein de choses aux infos M105.
1: Ouais. Ben oui, mais donc ça existe, ça. Dans l'application du...
0: iPhone, oui.
1: On ne sait pas si ça le fait dans Samsung. Hein?
0: Ça, je ne peux pas dire. Moi, je pense que c'est vraiment iPhone.
1: OK, bon, ben voilà. Ben, on va parler malheureusement de cette fermeture d'un autre restaurant. Mais c'est fermeture, mais peut réouvrir. C'est à suivre.
0: À suivre. Ben, on te suit tout de suite dans les prochaines secondes.

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16: Il est 10h01, Stéphane va parler de ce restaurant qui ferme à Granby.
17: Oui, effectivement. Le restaurant Maison Wong de Granby qui a annoncé soudainement là, sa fermeture au cours de la fin de semaine. Et ça laisse quand même une douzaine d'employés sans emploi. Et selon Carl, c'est un représentant très sympathique à qui j'ai parlé hier. Là. Carl, donc, qui disait que la décision a été prise rapidement à la suite d'une reprise du local par le propriétaire de l'immeuble. Les employés, donc, auraient été informés de cette fermeture seulement un peu de temps avant qu'elle ne survienne. On dit en début de semaine passée. Donc, ça s'est fait très vite. Propriétaire qui envisage toutefois de rouvrir le restaurant, là, une nouvelle adresse. Il n'y a pas d'échéancier là, qui a été annoncé. Et puis, la recherche d'un local adéquat et conditions de location aussi qui figurent bien sûr parmi les défis à relever avant une éventuelle ouverture. Ça va pas bien. État d'urgence du côté de la Colombie-Britannique là, qui fait face à une crise majeure avec plus d'une centaine d'incendies actifs. Ça force des milliers d'habitants à quitter leur maison autour du lac Okanagan. La rapidité de la propagation là, des feux de forêt est due à des vents qui sont violents, sécheresse prolongée qui fragilise les terrains. Il y a l'armée du salut de Vernon dans la région là, qui joue un rôle clé, offrant donc refuge et des services d'urgence d'urgence, pardon, avec l'aide de la communauté locale. Et il y a des glissements de terrain qui, présentement, du côté de lac Lantier-Est, là, on parle de Hautes-Laurentides, dans le coin de l'Ascension également. Le chemin du tour du lac Blanc, chemin du lac à la Peinture sont accessibles par d'autres chemins. Donc, intensité jamais vue. Le cours d'eau, la rivière Rouge qui a débordé, est sorti de son nid, là. Et puis, on peut voir que les montées, écoutez, c'est vraiment, là, mais vraiment, les accès à la rivière, là, du côté de la rue principale à l'Annonciation, c'est fermé. Donc, c'est de ce côté-là, là, c'est vraiment la situation d'urgence.
16: D'accord. Voilà,
17: qui est en jeu. C'est la route 25 qui est fermée aussi en Mauricie à cause des fortes pluies. Bref, on reviendra sur le coup de 11h, là, avec ces inondations, parce qu'il est tombé beaucoup d'eau par endroit.
16: Ben oui, c'est ça.
17: Donc, ça cause... D'un côté, il y a des feux de forêt. Ben, d'autre côté, de la pluie, c'est... On est dedans.
16: Mais alors,
17: il n'y a pas de changement climatique, selon M. Trump.
16: Ben, c'est ça. Mais voilà. On va revenir avec plus de détails sur le bulletin de 11h. Voilà. Merci, Stéphane. Merci. À ton tour.
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16: On est reparti pour une autre belle heure avec de la musique comme celle de Bob Marley. On va voir aussi Shakira, Kate Ryan et Fred aussi sera là dans ce

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0: Et ici, je vous parle du nouveau James Bond. On dit qu'il sera connu d'ici peut-être la fin de l'année. Il y a plein de raisons, là. Il y a beaucoup de rumeurs. On sait que d'habitude, pour le James Bond, on aime prendre quelqu'un qui est pas trop connu parce qu'on veut que ce soit le personnage qui prime sur l'acteur. On sait déjà que c'est Denis Villeneuve qui va réaliser. Et il semble que on ne saura pas qui c'est avant la fin de l'année parce que Denis Villeneuve aurait peut-être mis ça à son contrat, puisqu'il fait présentement, il va faire plutôt à la fin de l'année la promotion pour Dune partie 3 et on veut pas qu'on lui parle tout de suite de ce nouveau James Bond. Il veut, je pense, faire un dossier à la fois. Donc, c'est ce qu'a révélé finalement les producteurs en disant, ben on va connaître d'ici la fin de l'année, mais il y aura une révélation officielle là, éventuellement. Sinon, ben si vous allez à Rougemont, on présente Fleur d'acier. C'est commencé depuis le 30 juillet. On peut voir cette pièce, comme il dit, jusqu'au 29 août prochain, les jeudis, vendredis et samedis.
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2: Pour le segment latino ce matin, on vous présente une chanson où Cardi B a repris le classique Like It Like That des années 60 et qui est venu donner cette touche reggaeton et a fait aussi de cet hymne-là quelque chose de mondial. C'est Bad Bunny et J Balvin qui ont donné leur touche. Et puis, ben, Cardi B, elle tenait à garder les cuivres rétro dans cette chanson-là parce que ça donnait l'énergie d'un carnaval latino et ben, ça a été évidemment l'été 2018 où on a connu cette chanson-là d'une façon mondiale. Sinon, ben, la première, eh bien, c'est Michel Tello qui nous la chante. Cette chanson-là, ben, lui avait prévu faire ça comme pour des soirées entre amis, mais non, c'est devenu très populaire grâce entre autres à Neymar et Cristiano Ronaldo au soccer qui ont fait la danse après plusieurs buts. Et ben, maintenant, c'est viral.
8: C'est bon! Non, ça! Non.

0: avoir reconnu, hein, ce fameux groupe Québec Redneck Bluegrass. Eh bien, ils seront bientôt. Il y a Karen aussi qui sera là, Glenn Tanguay, Jérôme 50. On a aussi Brett Kessel. Et ils seront du 13 au 15 août au Parc de l'Anne-Martin pour la 18e édition du show de la rentrée des Jardins. C'est le temps de s'acheter des billets. Vous pouvez aussi les gagner sur les ondes de M105. Alors, je vous dirais, ben, soyez bien à l'écoute. Et sinon, vous réservez au showdelarentrée.com. Alors, bonne chance. On a de la bonne musique qui s'en vient. On a Darren Vaudreuil et Teddy Swim à l'instant.
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J'espère que l'avant-midi est bon, que vous êtes bien entourés. On a plusieurs activités à faire dans la région et j'ai le goût de vous dire que d'abord, il y a des jeux d'eau. On a aussi la piscine Arner, la piscine aussi du centre aquatique des Jardins qui est à l'extérieur. Aujourd'hui, il va faire quand même assez chaud. Je vous invite à profiter des installations. Des fois, ben, il suffit de se rafraîchir un peu et aussi de changer de parc. Je dis souvent ça, hein, mais pour les enfants, c'est chouette. On va pas toujours à la même place et pour eux, ben, ils découvrent un nouveau parc. C'est un peu aussi le but de ce qu'on fait avec la bibliothèque Paulo Trépanier. On a les livres en cavale. On aura donc demain les livres en cavale qui seront aussi actifs. Pas demain. En fait, c'est ce soir et c'est jeudi aussi que vous pourrez en profiter et c'est gratuit donc pour les enfants. On a plein de bonnes chansons qui sont à venir, mais aussi notre rencontre avec l'actualité. Stéphane s'en vient pour le bulletin des infos M105 de 11h.

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9: Il est 11h01, Stéphane, on te retrouve pour parler aux infos de Salaire qu'en Estrie. Il y a des jeunes suivis par la DPJ qui peuvent compter sur plusieurs programmes.
10: Oui, c'est dans le but de faciliter leur passage à la vie adulte et à leur premier logement. Un enjeu qui a récemment inspiré la publication également du livre « Devenir adulte, mode d'emploi » lancé le mois dernier pour accompagner ces jeunes dans cette importante transition. La chef de service Annick Bonneville explique que le programme « Qualification de jeunes » offre un accompagnement qui peut aller jusqu'à 3 ans, donc dès l'âge de 16 ans, là, dans le but de développer l'autonomie, la gestion d'un budget, habilité nécessaire à la vie en appartement, des appartements progressifs qui permettent aussi aux jeunes de pratiquer différentes tâches au quotidien comme cuisiner, faire l'épicerie, entretenir un logement, bref, devenir des adultes. Et il y a d'autres initiatives qui soutiennent aussi la persévérance scolaire, l'ameublement des premiers appartements et l'accès à un logement abordable. Je vous parle d'un restaurant Maison Wong à Grand Bay qui a annoncé soudainement sa fermeture au cours de la fin de semaine, laissant une douzaine d'employés sans emploi, dont Carl, à qui j'ai parlé, représentant de l'établissement là, hier, qui était au téléphone pour rediriger les gens. Et c'est une décision qui aurait été prise, me dit-il, là, rapidement à la suite d'une reprise du local par le propriétaire de l'immeuble. Mais il avait ceci à dire, Carl, à tous ceux et celles qui ont fréquenter le restaurant.
11: Merci beaucoup à toute la clientèle et leur fidélité au cours des dernières années. La direction remercie tout le monde qui est venu, qu'ils aient aimé ou pas aimé, s'ils ont contribué à ce qu'on s'améliore. Merci. On espère les revoir rapidement, le plus vite possible, là, à une nouvelle adresse.
10: Il y a les propriétaires qui envisagent, oui, de rouvrir le restaurant à une nouvelle adresse. Aucun échéancier là, n'a été avancé. La recherche qui est d'un local adéquat, conditions de location qui figurent bien sûr parmi les défis à relever avant une éventuelle réouverture. Et je vous parle de l'Institut économique de Montréal qui recommande au Québec de s'inspirer d'un programme de l'Ontario là, qui accélère l'accès à certains traitements novateurs contre le cancer. Ce projet pilote permet aux patients de recevoir des médicaments approuvés par Santé Canada, mais dont le prix là doit toujours être négocié avec les fabricants, ce qui prend en moyenne 9 mois. Donc, pour, si c'est approuvé, pourquoi ne pas l'avoir? Selon l'Institut économique de Montréal, un tel programme est positif pour la santé des patients qui peuvent profiter d'une rémission plus rapide. C'est là l'enjeu, toujours, surtout avec le cancer. Voilà pour l'essentiel de l'info. Détails, autres nouvelles, c'est m105.ca.
9: Merci Stéphane. On te retrouve sur le coup de midi pour le bulletin majeur de cette mi-journée.
10: Je serai là.
9: Tant mieux, à tantôt.
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9: Merci Stéphane pour ces infos M105. On a dans notre prochaine heure plein de bonnes chansons. Bruno Mars, One Republic. On va aussi avoir Fouki, Aerosmith aussi. Et on y va maintenant avec cette chanson Souvenir d'été. C'est Ed Sheeran, Eyes Closed, qui est sortie en 2023. Donc à l'été 2023, là où on va dire que tout recommençait après la pandémie. Là, 90% des activités pré-pandémiques étaient reprise. Et on avait cette chanson-là qui cartonnait. Et c'est vraiment une impression un peu estivale, un peu douce, un peu amère. Cette chanson-là, il l'avait écrite comme une chanson qui était plus party, mais il l'a transformée après la perte d'un ami proche. Et c'est symbolisé là, la tristesse dans son clip, d'ailleurs, avec cette créature bleue qui le suit un peu partout. Voici maintenant Ed Sheeran. Bon matin.

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0: d'avoir choisi la radio et votre playlist de l'été M105. Actuellement, on a 24 degrés pour la Haute-Yamaska et Brome-Missisquoi. Et c'est tellement une belle région à découvrir. On a plusieurs possibilités pour faire plein de choses ici. On vous parle souvent que c'est une région touristique, mais il y a les activités, il y a la gastronomie, il y a le shopping aussi. Et j'ai le goût tout de suite de vous dire que cette semaine, avec le balado Suivez le guide, on est de retour à Lac Brome pour donner des idées d'activités pour profiter de la belle vie au lac. C'est pas trop compliqué là-bas, c'est tellement beau. On a aussi à Waterloo de la gastronomie, il y en a plein et j'ai vraiment hâte de voir encore cette capsule-là parce que c'est inspirant à un moment donné, on veut juste s'inspirer et voir autre chose, goûter autre chose. Et aussi à Coansville, on magasine avec 3 adresses à découvrir cette semaine. En plus de ça, ben à Granby, on a 3 adresses pour découvrir les fruits d'ici dans Granby et région. Alors c'est un rendez-vous, ça s'appelle Suivez le guide.
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0: Alex Warren sur M105 avec Fever Dream. Je veux saluer absolument Sébastien qui m'a envoyé un petit message pour me dire que c'est un ancien résident ici de la région. Puis là, ben, il s'en vient avec sa petite famille passer la journée et ils s'en vont au zoo. Alors, on vous souhaite un bon zoo aujourd'hui avec un bel amazo parce que, ben, de toute façon, il va faire tellement chaud. Là, on est rendu à 24, un peu plus même pour la Haute-Yamaska-Bromissisquoi. Alors, bonne journée Sébastien, toi et ta famille. Et d'ailleurs, parlant de zoo, on a Julie Hébert qui était là ce matin, qui nous parle toujours de... Elle est biologiste, elle nous parle du zoo et de plein d'autres nouvelles. Elle nous parle des chats domestiques. Je vous ferai entendre cette entrevue-là tantôt dans nos midis M105. Ça vous concerne peut-être, alors je vous invite à écouter ça. Et pour l'instant, bon, ça va rejoindre la musique de Kevin Parent. Et on en a aussi encore pour quelques-unes là, avant le coup de midi, nos infos M105.
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6: 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Ici Stéphane Côté. Voici les informations M105. Eh bien, en Estrie, les jeunes suivis par la DPJ peuvent compter sur plusieurs programmes pour faciliter leur passage à la vie adulte et à leur premier logement. Un enjeu qui a récemment inspiré la publication du livre « Devenir adulte, mode d'emploi » lancé le mois dernier pour accompagner les jeunes dans cette importante transition. La chef de service, Annick Bonneville, explique que le programme qualification des jeunes offre un accompagnant qui pourrait aller jusqu'à 3 ans dès l'âge de 16 ans afin de développer l'autonomie, la gestion d'un budget et les habiletés nécessaires à la vie en appartement. Des appartements progressifs permettent aussi aux jeunes de pratiquer différentes tâches au quotidien comme cuisiner, faire l'épicerie ou entretenir un logement.
7: Notre volet d'appartements progressifs où les jeunes vont se pratiquer, ben c'est eux qui vont entretenir l'appartement parce que quand il y a un autre jeune qui va mieux se pratiquer avec tout ce qui est faire le ménage, tout ce qui est faire à manger, tout ce qui est faire l'épicerie pour planifier des repas pour les 3 prochains jours avec tel budget. Les intervenants les accompagnent. Et à 1 à 3 contacts semaine, on arrive à faire vraiment un bon accompagnement pour développer des compétences liées directement à ça.
6: Alors, d'autres initiatives soutiennent la persévérance scolaire, l'ameublement du premier appartement et l'accès à un logement abordable. Actuellement, une 20aine de jeunes de la Haute-Yamaska bénéficient de ce type d'accompagnement. La responsable souligne également l'importance de l'implication de la communauté, notamment des propriétaires prêts à louer des logements à ces jeunes en transition et vers l'autonomie. Méliane Saint-Amand représentera Québec solidaire dans la circonscription de Granby lors des prochaines campagnes électorales. Originaire de Sherbrooke, elle reconnaît ne pas venir de Granby, mais affirme passer du temps sur le terrain depuis plusieurs semaines afin de rencontrer les citoyens, citoyennes et organismes et dans le but de mieux comprendre les réalités locales. La candidate affirme vouloir représenter une nouvelle génération en politique et mettre de l'avant des enjeux comme l'accès au logement, l'itinérance et les services publics. Selon elle, l'itinérance visible au centre-ville et le manque d'accès à certains services sociaux et de santé figurent parmi les préoccupations les plus importantes à adresser. On l'écoute.
8: J'ai l'impression que le monde politique, c'est un petit monde un peu fermé où tout le monde se parle une langue étrangère, dure à comprendre ou à suivre, mais moi, je pense que je peux faire un bon parallèle entre ça parce que j'ai conscience, slash vécu plusieurs de ces problématiques-là. Moi, j'ai un frère qui est handicapé. Fait que j'ai la fougue et j'ai la conviction forte d'aller le porter, mais j'ai aussi un peu le code pour comprendre plus ce qui se passe en politique. Mais je pense que ça prend quelque chose d'accessible, en fait, en politique, puis de faire un lien aussi très clair et direct avec les citoyens, là.
6: Madame Saint-Amand poursuit actuellement la formation de son équipe de campagne et invite les citoyens et citoyennes à lui faire part de leurs préoccupations. Pendant ce temps-là, le candidat du Parti libéral du Québec dans Brome-Missisquoi, Frédéric Beauchemin, a dévoilé aujourd'hui ses 5 grandes priorités en vue de la prochaine campagne électorale. Son programme met d'abord l'accent sur l'abordabilité et la qualité de vie, avec des engagements en matière de logement, de santé, de proximité et également de soutien au projet de CHSLD de Bedford. Il souhaite également renforcer la francisation de nouveaux arrivants et maintenir les services gouvernementaux en anglais dans la région. Sur le plan économique, M. Beauchemin propose de réduire la paperasse imposée aux PME, de préserver l'accès à la main-d'œuvre étrangère et d'assurer là une capacité électrique suffisante pour soutenir la croissance régionale. On l'écoute.
1: Moi, ce qui compte vraiment là, pour le moment, c'est de s'assurer qu'on puisse faire rouler nos PME, qu'on puisse avoir un développement économique qui est durable, qui est prospère pour tous les gens de Bromissiquoi, s'assurer que le coût de la vie, que la qualité de la vie, l'abordabilité, puis de vivre ensemble soit au rendez-vous. Puis ça, bien évidemment, ça nous prend des moyens. Puis les moyens viennent avec une ligne qui roule rondement. Donc ça, c'est une priorité numéro un pour le Parti libéral, ici même dans Bromissiquoi.
6: Le candidat libéral promet aussi une gestion plus rigoureuse des finances publiques, un appui du secteur agricole, notamment à la relève et à la gestion de l'offre, ainsi qu'un soutien accru aux municipalités. Une plateforme qui mise sur la croissance économique, l'efficacité gouvernementale et des solutions adaptées aux réalités de Brome-Missisquoi. Et enfin, le restaurant Maison Wong à Granby a annoncé assez soudainement sa fermeture, laissant une douzaine d'employés là, sans emploi. Selon un des employés, Carl, représentant de l'établissement, la décision aurait été prise rapidement à la suite d'une reprise du local par le propriétaire de l'immeuble. On avait Carl hier au bout du fil et voici ce qu'il avait à dire pour les consommateurs qui se sont présentés à la Maison Wong au fil des ans.
9: Merci beaucoup à toute la clientèle et leur fidélité au cours des dernières années. La direction remercie tout le monde qui est venu. Qu'ils aient aimé ou pas aimé, s'ils ont contribué à ce qu'on s'améliore, merci. On espère les revoir rapidement, le plus vite possible, là, à une nouvelle adresse.
6: Alors, les propriétaires envisagent toutefois de rouvrir le restaurant, oui, à une nouvelle adresse, bien qu'aucun échéancier n'ait été avancé. Là, la recherche d'un local adéquat et les conditions de location figurent parmi les défis à relever avant une éventuelle réouverture. Au sport, on va aller au tennis parce qu'il y a plusieurs Canadiens qui seront en action aujourd'hui à l'Omnium Banque nationale de Montréal et de Toronto, alors que le soleil se pointe enfin le bout du nez. Il y a Gabriel Diallo qui est, lui, a gagné hier là, contre le français. Il y a rendez-vous donc au deuxième tour ce soir contre l'Italien Luciano Dardari. Denis Shapovalov, finaliste du tournoi de Los Cabos au Mexique la semaine dernière, et plusieurs autres qui se sont qualifiés pour les tableaux principaux vont jouer également aujourd'hui. Je parle de Duncan Chan et également de Liam Drexel. Et chez les dames, seule la Canadienne Catherine Sebov sera en action aujourd'hui à l'Omnium, donc Banque nationale de Toronto. Voilà pour les informations, les sports. Détails, autres nouvelles, visitez le m105.ca. Et à 12:07, c'est l'heure pour moi de vous souhaiter bon appétit.
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10: Ça y est, je décrète que c'est l'heure de faire une pause, que c'est l'heure de sortir son lunch, d'aller peut-être rejoindre votre gang à la maison si vous êtes au boulot puis il y a des ados, des enfants qui sont là. Parce que oui, c'est les vacances. Peu importe, ça va être quoi ce midi, votre menu. Moi, je peux vous parler du menu musical puis il va être bon. On commence avec Coldplay, Viva la Vida. Juste avant, c'est Jennifer Lopez, Waiting for Tonight sur M105.

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0: liste de l'été M105. Et là, ben, ce matin, on a fait jaser sur les chats. C'était dans notre chronique avec Julie, qui nous parle toujours du zoo de Granby. Julie Hébert, toujours pertinente. Et ce matin, ben oui, on parlait de chats. Et ça vous concerne peut-être. Écoutez bien l'entrevue qui a été réalisée dans M105 le matin.
1: On parle des petits chats domestiques. Moi, ça me fait toujours chaud au cœur. Mais finalement, ben, ce serait peut-être un fléau pour la biodiversité. En fait, là, selon des données scientifiques, les chats domestiques figurent quand même parmi les plus importantes causes de mortalité d'origine humaine par de nombreuses espèces de petites faunes. Et contrairement à ce qu'on croit, ben, les garder à l'intérieur pourrait être bénéfique pour la biodiversité et pour leur propre santé. Julie Hébert, on en parle ensemble ce matin. Bonjour!
2: Bonjour! Et que j'arrive avec un sujet émotif là, ce matin. Ouais.
1: Ça me fait quelque chose.
2: Je suis sûre qu'il y en a plusieurs là, qui se tiennent la poitrine. Oh mon Dieu, est-ce que ça se peut vraiment? Mon chat est vraiment une terreur pour la biodiversité. Eh bien, je vais vous apprendre quelque chose ce matin qui s'appelle Caramel, Bouboule ou Passepoil. Ouais. Votre chat est un prédateur qui est redoutable. Et c'est vraiment, et même si on n'a pas cette impression-là, c'est vraiment un fait qui est documenté et les chiffres le disent. Par exemple, chez nos voisins américains, les chats vont vraiment tuer entre 1 et 4 milliards d'oiseaux. 1 à 4 milliards. Et on ajoute à ça 6 à 22 milliards de petits mammifères. Si on ramène ça chez nous au Québec, on parle entre 20 et 200 millions d'oiseaux. Et tout ça sans être nécessairement motivé par la faim, parce qu'on va vraiment se le dire, les chats sont vraiment la principale cause de mortalité chez les animaux d'origine humaine. Pourquoi est-ce qu'on dit d'origine humaine? Parce que les chats sont sous notre supervision, sous nos soins. Mmh. Donc, ils sont nourris, ils sont protégés. Fait que c'est vraiment pas, et habituellement pas la faim qui va les motiver, mais plutôt vraiment un instinct qui est ancré en eux depuis des millions d'années d'évolution. Okay. Fait que c'est l'instinct de chasseur qui est plus fort que lui, vraiment pas parce que c'est un animal qui n'a pas un bon comportement ou parce qu'on fait pas une bonne éducation, ça a rien à voir.
3: Bon, moi, j'ai déjà eu un chat, Popoil, là. Puis Popoil, non, voleur. Et voleur, il était tout sauf chasseur. Écoute, il était épais. Non, mais c'était même pas un bibelot, là. Il avait même pas le qualificatif de bibelot, tellement qu'il était pas tout là, là.
2: Oui, ça.
3: Donc, est-ce que c'est généralisé ou?
2: C'est vraiment l'argument qu'on entend le plus souvent, c'est, mais non, moi, mon chat, c'est clair, c'est pas un chasseur, là. Je veux dire, il s'étend, puis c'est à peu près tout ce qu'il est capable de faire.
3: C'est ça.
2: Et non, il y a des études qui ont été menées justement pour un peu venir contredire ces propriétaires-là qui disaient non, pas moi, pas mon chat, en installant notamment des caméras sur les colliers des chats. Okay. Fait qu'on a pu les suivre dans leurs déplacements et réaliser que la souris qu'ils vous apportent de temps en temps, c'est vraiment la pointe de l'iceberg. Parce que les chats vont consommer beaucoup de proies sur place ou même juste les abandonner parce qu'ils les ont chassés par, entre guillemets, plaisir. Donc, c'est vraiment c'est vraiment inscrit dans leur gène. Les chats sont des chasseurs, même s'ils passent plus de 20 heures à dormir. Ils vont, dans leur moment d'éveil, vraiment profiter de chaque occasion. Ça, c'est très, très, très important de se le dire. Et les conséquences sont importantes parce que c'est pas juste anecdotique. On a confirmé que les chats ont contribué à l'extinction de 63 espèces dans le monde. Wow. Fait que c'est quand même l'extinction. Là, ces espèces-là n'existent plus. Fait que, comme je vous dis, ce n'est pas anecdotique. Et au Québec, on a 2 millions de chats. Wow. Donc, c'est énorme l'impact. Il est vraiment gigantesque.
1: Mais là, pour les ceux et celles à la maison qui savent que pour leurs chats qui vont à l'extérieur, ça leur apporte du bien, ils vont dire, mais mon Dieu, mon chat, il va être malheureux s'il ne peut plus aller dehors. Qu'est-ce qu'on fait là, dans ces contextes-là?
2: On fait beaucoup de projections hein, sur les animaux de compagnie. Souvent, ouais, mais moi, je serais malheureux.
1: On parle pour eux. Là,
2: ouais,
1: dans le fond, là.
2: C'est ça. C'est que là, il est heureux dehors. Mais moi, ce que je répondrais à ça, puis je vous dirais que les vétérinaires sont de plus en plus nombreux à le dire également, c'est que c'est un stress d'aller à l'extérieur malgré l'image poétique et romantique qu'on s'en fait. C'est vraiment un stress et il y a des dangers réels pour les chats.
3: Parce qu'il y a des prédateurs.
2: Il y a des prédateurs,
3: chats,
2: exactement. Coyotes, ratons laveurs. Mm-hmm. On a aussi les collisions avec les voitures qui sont une des causes principales de mortalité chez les chats errants. On a aussi les bagarres, les transmissions de maladies et je vous ramène à un cas qui est sorti dans l'actualité tout récemment. Donc, la rage du raton laveur qui a été transmis à un chat qui a ensuite mordu et griffé des humains. Fait qu'il faut faire attention à ça, c'est à prendre en considération. En fait, un chat qui vit à l'intérieur peut vivre entre 12 et 18 ans, mais les études démontrent que s'il va à l'extérieur, sa vie est réduite généralement de moitié. Fait que c'est quand même énorme. Donc, est-ce qu'il est malheureux à l'intérieur? Non. Par contre, je vous le donne, il faut vraiment qu'il ait un environnement qui soit enrichi, qui soit agréable. Donc, que le chat puisse exprimer ses comportements naturels, de jouer, d'explorer, de grimper aussi. Fait qu'on va venir justement mettre des structures qui vont lui permettre de le faire à l'intérieur de la maison. Ça peut être des plateformes aussi qui vont lui permettre notamment de grimper, avoir des joints interactifs aussi. Mm-hmm. Et si on va à l'extérieur, ben on le fait de façon contrôlée. Donc, on peut apprendre à notre chat, par exemple, de porter un harnais, voilà, comme un chien. Et c'est la même chose.
3: Cloche.
2: Et un catio. Alors, ça, c'est une expression que j'ai.
1: C'est quoi, ça?
2: C'est un patio, si vous voulez, pour chat. Donc, un enclos, justement, qui est grillagé. C'est un catio. Ça fait très chic.
1: Ben,
2: catio chez moi pour mon chat. Mais ça lui permet, justement, de profiter de l'extérieur, du soleil, d'entendre les bruits, de respirer les odeurs, de voir les oiseaux, mais sans les atteindre. Et la cloche, je te ramène, Stéphane, beaucoup de gens disent, ben, je vais lui mettre une cloche. Ben, saviez-vous que les chats ont trouvé, beaucoup de chats ont trouvé la façon de se déplacer sans la faire teinter?
3: Ah, oui.
2: Ou même, ce qu'ils disent, c'est que les oiseaux ou les petits mammifères, souvent, n'ont pas le temps de réagir. Ils l'entendent beaucoup trop tard. Fait que, oui, ça réduit le nombre de proies qui sont capturées, mais ça ne les élimine pas. Fait que c'est pas la solution miracle.
3: Bon, mettons que j'ai un chat, là. J'ai appris ce matin que mon chat a contribué à l'extinction. Je me sens coupable. Comment je peux faire pour me déculpabiliser?
2: Bon, il faut vraiment pas se sentir coupable, Stéphane, je te rassure, parce que aujourd'hui, l'occasion était trop belle pour donner, dans le fond, des faits. Maintenant qu'on le sait, ben justement, on se responsabilise par rapport à la sortie de nos chats. Donc, on le fait dans un environnement qui est contrôlé. On lui apprend à vivre aussi à l'intérieur. On convient qu'on vient enrichir aussi l'environnement du chat pour être certain qu'il est très bien à l'intérieur. Et je vous dirais que c'est gagnant-gagnant. Non seulement vous allez le protéger sa santé, mais vous allez protéger également la biodiversité. Fait que c'est vraiment une solution extraordinaire pour le chat et l'extérieur.
3: Julie Hébert, biologiste, porte-parole au zoo. Je ne serai pas là la semaine prochaine. Tu vas parler de quoi, tu sais-tu?
2: Je pense, c'est dommage, parce que je sais que tu aimes les quiz.
3: Oui.
2: La semaine prochaine, on va parler justement de mythes et de légendes sur les animaux. Si tu vrai, si tu pas vrai, des choses qu'on nous transmet, que nos parents nous ont dit.
1: Mon Dieu, j'ai déjà hâte.
2: Tu pourras jouer dans ta voiture.
3: Parfait.
1: Julie Hébert, merci beaucoup d'avoir été avec nous ce matin.
2: Plaisir.
1: On se donne rendez-vous la semaine prochaine.
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0: c'était Jérôme 50 sur votre émission du midi, les Midi-M 105, la playlist de votre été. On s'occupe de la playlist musicale, mais on aime ça vous faire découvrir d'autres facettes, par exemple de différents sujets. Et c'est le cas avec nos séries balado. Il y en a un balado qui s'appelle Derrière l'uniforme. Et c'est là qu'on peut découvrir, entre autres pour ce premier épisode, c'est fait avec Marie-Ève Dupré. On rencontre Martin Foisy qui a 35 ans dans le monde de la police. Puis il explique justement à Marie-Ève pourquoi sa carrière a débuté à Granby. On a vraiment accès aux coulisses finalement de notre service de police. Je vous invite à découvrir tout ça. C'est disponible sur toutes les plateformes d'écoute et au m105.ca. Je vous rappelle, ça s'appelle Derrière l'uniforme. On poursuit notre midi M105 ensemble avec nos infos M105 à l'instant.
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8: Ici Stéphane Côté, voici les informations M105. Eh bien, en Estrie, les jeunes suivis par la DPJ peuvent compter sur plusieurs programmes pour faciliter leur passage à la vie adulte et à leur premier logement. Un enjeu qui a récemment inspiré la publication d'un livre, Devenir adulte, mode d'emploi, qui a été lancé le mois dernier pour accompagner les jeunes dans cette importante transition. Et pour la chef de service de santé Québec Estrie, Annick Bonneville, eh bien, le programme Qualification des jeunes offre un accompagnement qui peut aller jusqu'à 3 ans. Dès l'âge de 16 ans, afin de développer l'autonomie, la gestion d'un budget et les habiletés nécessaires à la vie en appartement. Le candidat du Parti libéral du Québec d'Ambrome-Missisquoi, Frédéric Beauchemin, a dévoilé aujourd'hui ses 5 grandes priorités en vue de la prochaine campagne électorale. Son programme met d'abord l'accent sur l'abordabilité et la qualité de vie, avec des engagements en matière de logement. Il souhaite aussi renforcer la francisation des nouveaux arrivants. Sur le plan économique, M. Beauchemin propose de réduire la paperasse imposée aux PME et de préserver l'accès à la main-d'œuvre étrangère. Et également, candidat libéral qui promet aussi une gestion plus rigoureuse là, des finances publiques, un appui au secteur agricole, notamment à la relève et à la gestion de l'offre, ainsi qu'un soutien accru aux municipalités. Et le gouvernement du Québec a annoncé aujourd'hui un financement de plus de 5,6 millions de dollars pour le développement de la Montérégie, des projets qui visent entre autres le tourisme, l'agroalimentaire local et le développement économique. Un autre financement, celui de 1 million, va servir à bonifier le financement de d'autres projets régionaux. Voilà pour l'essentiel de l'info. Détail, autre nouvelle, m105.ca.
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0: C'est une magnifique journée, un très, très beau mardi. Et ce soir, j'ai une activité à vous proposer pour toute la famille. Ça se passe ici à Granby, en plein cœur du centre-ville, à la place du marché. On a le ciné plein air. C'est la place du marché animé qui va vous attendre avec, évidemment, vous amener tout ce que vous avez besoin pour regarder ce film. C'est Lydia Vaisseau, Tempête, et c'est présenté à 19h. Et vous vous présentez là, simplement comme ça. Il y a du popcorn sur place. Vous allez passer un très bon moment en famille et des activités gratuites. On aime ça quand même, hein? Alors, vivre justement l'été tous ensemble, pourquoi pas? Alors, ça se passe ce soir à 19h. L'invitation est lancée. Un autre beau quart d'heure de musique avant d'arriver sur M105 au travail PM.
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0: Mardi.
1: Ah, un beau soleil qui nous accompagne en ce mardi après-midi. Lydia Bonin qui s'installe jusqu'à 16 aujourd'hui. Et on va retourner il y a 20 ans, à l'été 2006. Ça a été le succès fulgurant du film Bon Cop, Bad Cop qui est sorti le 4 août 2006. Ça fait presque 20 ans pile. Ça a fracassé les records au box-office canadien. Puis à l'époque, ça a été le film le plus rentable de l'histoire du cinéma canadien. Puis en musique, qu'est-ce qu'on écoutait il y a 20 ans? Ben, c'est la Canadienne Nelly Furtado qui décrochait à ce moment-là son tout premier numéro 1 au fameux Billboard de Top 100. C'est en duo avec le producteur américain Tim Bernard. Je parle ici de Promiscuous que je vous offre tout de suite à M105.
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0: Rosier, en cette journée ensoleillée à M105, bon après-midi. Et je veux vous inviter ce week-end à une activité qui est faite pour une bonne cause. C'est un souper spaghetti, donc souper bénéfice au SPAG, évidemment, qui aura lieu au Chevalier de Colomb à Coansville à compter de 17h30. Ça, c'est pour amasser des fonds pour un gars qui s'appelle Olivier, qui vit avec une dystrophie musculaire de Duchenne. Donc, c'est une maladie neuromusculaire dégénérative. Alors, on le sait, ça coûte cher adapter la maison, le véhicule. Alors, c'est entre autres pour amasser des fonds pour une voiture adaptée et justement des adaptations dans la maison. Et aussi, il a choisi une cause qui lui tient à cœur, qui est Opération Enfant Soleil. Ce qui veut dire qu'il y a $1 sur chaque billet vendu, elle sera remis pour Opération Enfant Soleil. Alors, pour acheter vos billets, vous pouvez le faire donc par de plusieurs manières. Premièrement, en appelant au numéro suivant 450-263-1416 ou directement au traiteur Les 6B. C'est sur la rue Albert du côté de Coansville. Alors, sur place, oui, il y aura du spag, mais il y aura aussi un show de musique, DJ, bref, une ambiance festive. C'est $30 avant samedi. Après ça, à la porte, c'est à partir de $35. $15 pour les enfants et en bas de 4 ans. Mais c'est complètement gratuit. Je vous invite à y aller. Dans quelques instants, musique, Patrice Michaud s'en vient.
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Quel beau mardi après-midi, du soleil avec nous présentement, 27 d'ailleurs. C'est le fun parce qu'à date, il va faire soleil jusqu'à jeudi. Ouais. En musique, voici When the Night Feels My Song.

Day avec Time of Your Life en ce mardi après-midi. 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
3: 14h pour les infos M105, Marianne Roy. Et on connaît le candidat libéral dans Brome-Missisquoi.
4: C'est Frédéric Beauchemin qui sera candidat du Parti libéral du Québec dans Brome-Missisquoi. Et il a dévoilé aujourd'hui ses 5 grandes priorités en vue de la prochaine campagne électorale. Son programme met d'abord l'accent sur l'abordabilité et la qualité de vie, avec des engagements en matière de logement, de santé, de proximité et de soutien au projet de CHSLD de Bedford. Sur le plan économique, Beauchemin propose de réduire la paperasse imposée aux PME, de préserver l'accès à la main-d'œuvre étrangère et d'assurer une capacité électrique suffisante pour soutenir la croissance régionale. Il promet aussi une gestion plus rigoureuse des finances publiques, un appui au secteur agricole, notamment à la relève et à la gestion de l'offre, ainsi qu'un soutien accru aux municipalités. L'Agence canadienne d'inspection des aliments procède au rappel de plusieurs fromages cheddar blanc de marque Quaticook en raison d'un risque de contamination à la bactérie Listeria monocytogène. Les produits visés ont été distribués au Québec et ne doivent pas être consommés, vendus ni servis. Les consommateurs sont invités à jeter les produits concernés ou à les retourner au point d'achat. La listériose peut provoquer notamment de la fièvre, des nausées et des douleurs musculaires. Mais pour le moment, aucun cas n'a été trouvé au Québec. Le gouvernement du Québec a annoncé mardi un financement de plus de 5,6 millions de dollars pour le développement de la Montérégie. Les projets visent entre autres le tourisme, l'agroalimentaire local et le développement économique. Parmi les initiatives retenues, les Jardins de la Terre à Saint-Paul d'Abbotsford reçoit plus de 150 000 dollars pour conclure des ententes qui permettraient au centre de la petite enfance et aux résidences de personnes âgées de la région de s'approvisionner en aliments locaux. Voilà, pour plus de détails et d'autres nouvelles, rendez-vous au m105.ca.
3: Merci!
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3: C'est ton signe d'aller voir la comédie dramatique 125 rue des Malaises parce que ça continue de bien aller pour eux autres au box-office québécois. Je vous en parlerai plus en détail dans les prochaines minutes, mais avant ça, en musique. À tous les fans du film Dirty Dancing, on va faire un retour en 1987 avec Bill Medley. I've had the time of my life tout de suite à M105.

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0: Ça continue de bien aller pour la comédie dramatique 125 rue des Malaises, moins de 3 semaines après sa sortie en salle. Le film a déjà franchi le cap des 2 millions de dollars de recettes au box-office québécois. Et je vous rappelle, après seulement quelques jours, c'était devenu le premier film québécois à dépasser la barre du million en 2026. Alors, si vous l'avez pas vu, ben je vous invite à aller le voir, ben des bons acteurs là-dedans. Et il y a aussi les premières images de stats qui sont sorties aujourd'hui. Attention aux divulgateurs, si vous n'avez pas vu la fin de la dernière saison. Attendez 2 secondes, parce que je vais vous révéler des affaires que vous ne saviez peut-être pas. Alors, on se retrouve 2 mois après la finale. Donc, je vous rappelle, on découvre la mort de Siméon. Alors, il y a une enquête qui a été ouverte. Il y a aussi Emmanuel qui est de retour dans l'urgence, qui doit travailler d'ailleurs avec Jacob. Alors, je vous rappelle, Stat qui débute le 15 septembre prochain.
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4: Sean Paul, qui est connu surtout, entre autres, pour sa chanson « Get Busy », mais il y a aussi « Like Glue », qui est devenue l'une des chansons les plus emblématiques du dance hall des années 2000. Elle a été produite suite aussi à la célèbre chanson « Buyout Rhythm », produite par Tony C.D. Kelly, qui est sortie en 2001. Puis Sean Paul, en 2003, s'est dit hey, « je vais la reprendre, puis je vais la mettre à ma sauce ». Eh bien, ça a bien fonctionné parce qu'elle est entrée dans le top 10 de plusieurs pays en 2003. « Like Glue », ça s'en vient dans les prochaines. Avant ça, la chanson qui l'a fait connaître partout sur la planète. C'est sorti en 1993. Voici Shaggy avec « Oh Carolina ».

0: Taylor Swift avec Opalite en ce mardi après-midi. Et je vous invite à aller voir un show d'humour le 20 août prochain. Ça, c'est la Fondation de l'hôpital BMB qui vous invite à la cidrerie Equinox à Farnham. Je dois dire, c'est l'initiative de la cidrerie. Super le fun. On aura un show d'humour, donc Sylvain Larocque en tête d'affiche accompagné de Samuel Vitulano Arsenault et Lauriane Lalonde aussi qui seront là. La poutine est incluse. Il y a aussi une version sans gluten. Pour vos billets, vous pouvez aller les réserver dès maintenant au Fondation bmp.ca. En musique, Gabriel Fredet s'en vient dans quelques instants.
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C'était Ellie Rose avec Toute ma vie en ce mardi après-midi. Pour ce soir, je vous invite à vous diriger au parc Jean-Yves Faneuf parce que c'est Livre en cavale de la bibliothèque Paulo Trépanier. Donc, pour les familles, c'est complètement gratuit. Et il y aura aussi la bibliomobile qui sera sur place pour emprunter ou même retourner des livres. On vous suggère d'apporter vos chaises et vos couvertures. Et la bonne nouvelle, c'est qu'il fait beau ce soir. Ouais, du soleil même dégagé pour ce soir et cette nuit, on attend 11 degrés. Mercredi, demain, toujours du soleil. On est chanceux dans la nature et de notre côté. On a présentement 27 degrés sur la région.

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7: Il est 15h01, c'est le temps des infos M105. Marianne Roy à la ville de Granby rappelle que louer des places de stationnement, c'est interdit.
8: Oui, la ville de Granby rappelle que la location d'espaces de stationnement sur des terrains privés est interdite dans les secteurs résidentiels. En 2024, des lettres avaient été envoyées à des résidents de la rue Saint-Hubert entre les rues Bourget et David Bouchard afin de rappeler la réglementation en vigueur. La ville indique avoir récemment été informée de situations semblables dans d'autres rues du secteur près du Zoo. Le dossier est actuellement à l'étude par le service de l'urbanisme. Des avis de courtoisie et de bon voisinage seront transmis à d'autres résidents concernés. Le fédéral fait avancer la procédure pour faire classer un projet d'oléoduc vers la côte ouest comme un projet d'intérêt national. Rappelons que cette désignation permet au gouvernement d'accélérer les procédures d'autorisation et de contourner certaines lois environnementales. Des consultations avec les communautés autochtones sont en cours. Et pour ce qui est du public, il y a une possibilité de soumettre des commentaires directement au bureau des grands projets du gouvernement fédéral. Et la date limite est le 18 septembre. Le pipeline d'une longueur d'environ 1250 km acheminera plus d'un million de barils de pétrole brut par jour de l'Alberta vers la Colombie-Britannique et par la suite, les barils seront expédiés à l'international. En Estrie, les jeunes suivis par la DPJ peuvent compter sur plusieurs programmes pour faciliter leur passage à la vie adulte et à leur premier logement, un enjeu qui a récemment inspiré la publication du livre « Devenir adulte, mode d'emploi » lancé le mois dernier pour accompagner les jeunes dans cette importante transition. La chef de service Annick Bonneville à Santé Québec Estrie explique que le programme qualification des jeunes offre un accompagnement pouvant aller jusqu'à 3 ans dès l'âge de 16 ans afin de développer l'autonomie, la gestion d'un budget et les habiletés nécessaires à la vie en appartement. D'ailleurs, des appartements progressifs permettent aussi aux jeunes de pratiquer différentes tâches du quotidien comme cuisiner, faire l'épicerie ou entretenir le logement pour leur permettre de bien rentrer dans la vie adulte. Voilà, pour plus de détails et d'autres nouvelles, rendez-vous au m105.ca. Merci!
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7: Vous souvenez-vous, en été 1998, c'était la Coupe du monde de la FIFA. Ouais, puis cette année-là, c'était la France qui a gagné le tournoi qui a battu le Brésil 3-0 le 12 juillet 1998. Et puis dans nos écouteurs, cette année-là aussi, on écoutait le duo de chanteuses américaines Brandy et Monica qui se sont inspirées de la chanson The Girl Is Mine faite par Michael Jackson et Paul McCartney sortie en 82. Puis ils l'ont fait un peu à leur manière. Cette fois-ci, c'était The Boy Is Mine. C'est ce qu'on écoute tout de suite. De Brandy et Monica.

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0: où on dansait autrefois la chanson de William Cloutier avec Zach Chico. Et ce matin, à M105, le matin, vers 8h20, on a reçu la biologiste du zoo de Green Bay, Julie Hébert, qui est venue nous parler de nos chats domestiques. Ouais, c'est un drôle de sujet, hein? Ben, si vous avez manqué sa chronique de ce matin, on va la repasser ce soir dans le retour M105 vers 17h40. C'est toujours intéressant de ce qu'elle nous parle. Alors, si vous souhaitez en savoir plus, 17h40 dans le retour M105, c'est un rendez-vous. En musique, un souvenir de Daniel Bélanger s'en vient dans les prochaines.
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0: C'était Andréane à Mallette à M105. Et en fin de semaine, dimanche, c'est le demi-marathon Sun Life des Vignobles. Ce qui est le fun, c'est que oui, il y a plusieurs distances à parcourir. 21,1, 10, 5 ou même 1 km. Vous pouvez le faire à la course, à la marche. Mais à la fin, quand vous avez terminé, il y a une dégustation de vin issu de vignobles locaux. Hein? Le meilleur des deux mondes. Vous avez jusqu'à samedi pour vous inscrire. Coursethématique.com pour toutes les infos aussi. 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Le demi-marathon Sun Life des Vignobles, ça se passe ce dimanche. En musique, dans les prochaines minutes, entre autres, Glass Tiger qui s'en vient.
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0: Maximilian Sexual Healing avec ce beau soleil sur la Haute-Yamaska, bon, Missisquoi. Une autre journée de presque terminée avec Hakim. Ça va nous faire un plaisir de vous accompagner jusqu'à la maison. En musique tout de suite, voici Céline Dion avec sa dernière. Bonjour, pardon, merci.
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0: notre journée de terminer avec un beau gros soleil. Il fait présentement 27 sur la haute Yamaska. Bon, Missisquoi, salut Marianne.
1: Allô.
0: Salut Akil.
2: Salut, il fait encore plus beau qu'hier. Puis ça fait du bien.
1: Ça, c'est le fun.
0: C'est grâce
2: vraiment
0: à vous.
2: Ben oui.
0: Ah là là.
2: Je prends tout le mérite.
0: Oui. C'est pas Dame Nature, c'est Akil
2: oui,
0: maintenant
2: exact.
0: Qui
2: c'est Akil
0: de
2: Nature.
0: Mais là, on va y aller tout de suite avec les infos, Marianne. Du côté des infos, il y a les Jardins de la Terre qui ont eu un financement.
1: Oui, le gouvernement du Québec a annoncé mardi un financement de plus de 5,6 millions de dollars pour le développement de la Montérégie. Et les projets visent entre autres le tourisme, l'agroalimentaire local et le développement économique. Et donc, parmi les initiatives retenues, l'organisme Les Jardins de la Terre à Saint-Paul-d'Abbotsford bénéficie d'un financement de près de 158 000 dollars. La somme servira à diversifier les revenus de l'organisme en développant l'approvisionnement en légumes locaux auprès des CPE, des résidences pour aînés et d'autres institutions de la région. Marie Salima El Kasmi, directrice générale des Jardins de la Terre, nous en parle.
3: Ça nous a vraiment permis de prendre un petit pas de recul puis de se poser sur c'est quoi les meilleures stratégies pour les Jardins de la Terre pour assurer ses revenus autonomes à long terme, tout en respectant notre mission sociale puis notre contexte qu'on travaille avec des personnes en insertion, en emploi. Donc, ça nous a permis de trouver des stratégies pour diversifier nos revenus autonomes, de faire des tests, des collaborations, des projets pilotes, puis de vraiment miser sur ce qui était le plus prometteur pour nous.
1: Les Jardins de la Terre offrent aussi des parcours d'insertion en emploi, souhaitant ainsi assurer leur pérennité tout en demeurant fidèles à leur mission sociale. Les Canadiennes possèdent en moyenne 28 000 $ de moins que les Canadiens, selon une étude de l'Institut national de recherche scientifique. L'écart représente environ 20 % soit davantage que l'écart salarial observé entre les hommes et les femmes. Les chercheurs avancent que plusieurs femmes interrompent plus souvent leur carrière ou travaillent à temps partiel pour s'occuper de leur famille. L'étude souligne aussi que les femmes adoptent généralement des stratégies d'investissement plus prudentes. Et le candidat du Parti libéral du Québec d'Ambrome-Missisquoi, Frédéric Beauchemin, a dévoilé aujourd'hui ses 5 grandes priorités en vue de la prochaine campagne électorale. Son programme met d'abord l'accent sur l'abordabilité et la qualité de vie, avec des engagements en matière de logement, de santé, de proximité et de soutien au projet de CHSLD de Bedford. Sur le plan économique, M. Beauchemin propose de réduire la paperasse imposée aux PME, de préserver l'accès à la main-d'œuvre étrangère et d'assurer une capacité électrique suffisante pour soutenir la croissance régionale. Voilà, pour plus de détails et d'autres nouvelles, rendez-vous au m105.ca.
0: Merci Marianne. Au sport, il y a Denis Shapovalov aujourd'hui qui a dû déclarer forfait au premier tour. On dit pour une blessure qui est à sa jambe droite. L'Ontarien Duncan Chan a été éliminé, même affaire pour Catherine Sebov. Son match s'est terminé il y a quelques minutes à peine, aussi éliminé de son côté. Gabriel Diallo, lui, sera en action à 8h10 ce soir, toujours du côté de l'Omnium Banque Nationale. Au tennis, encore une fois, Serena Williams et Venus Williams vont jouer ensemble, ouais, à l'Omnium Cincinnati en double. Ça se passe à partir de la semaine prochaine. Et finalement, au soccer, la rivalité Canada-États-Unis va reprendre en octobre prochain. Ça sera le 6 octobre à l'Alliance Field de Saint-Paul dans le Minnesota.
2: Et ça demeure dégagé pour ce soir, cette nuit, minimum de 11. On va avoir quelques nappes de brouillard, mais rien de majeur. Et pour demain, encore un beau gros soleil au programme. C'est vraiment le fun. Et un maximum de 29 degrés. On a pris 27 degrés.
0: Yeah.
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0: Dans quelques minutes, on va faire un retour en 2008 avec une tune qui mélange deux classiques rock. Qui est premièrement, il y a Sweet Home Alabama de Lynyrd Skynyrd, Werewolves of London de Warren Zevon. Et ce qui est le fun, c'est que les parties du piano sur cette tune-là sont jouées par le claviériste Billy Powell qui fait partie de Lynyrd Skynyrd. C'est Kid Rock avec All Summer Long qui s'en vient dans les prochaines. Avant ça, on va parler d'une chanson qui a marqué les esprits, entre autres, avec son vidéoclip. Parce que dans ce vidéoclip-là, il affichait des photos de jeunes qui étaient disparus. Je parle en 93 et ça a été évidemment adapté selon les pays.
2: Ah ouais,
0: alors,
2: ouais.
0: À chaque pays, il y avait des photos de jeunes qui étaient évidemment disparus dans ces régions-là. Et grâce à ça, ils en ont trouvé peut-être une vingtaine à peu près. Pas tous les enfants.
2: C'est incroyable.
0: Mais une vingtaine
2: vraiment...
0: ont été retrouvés. Je parle ici de Soul Asylum avec leur chanson Runaway Train qu'on écoute tout de suite dans le retour.
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0: À 16h12 pour la drôle d'info, ben j'ai pour vous l'apopatodiafulatophobie.
2: Mais qu'est-ce que c'est ça?
0: C'est la peur d'être constipé.
2: Ah, bon.
0: Ben, alors, vous le saurez maintenant, si vous êtes capable d'en prendre le mot au complet, parce que je vous dis, il est long pas mal. Hey, ce soir, dans le Retour M105, on se jase de bien les affaires. Premièrement, Hakim Vassarza, 50, tu nous parles de la génération Z.
2: Ouais, leur lien avec l'alcool, c'est peut-être pas ce qu'on croyait finalement.
0: Ah?
2: Peut-être qu'il y avait un peu moins de modération.
0: Eh bien, vers 16h40, je vous parle dans la drôle de nouvelle d'un morceau de vêtement qui va révolutionner votre vie. Je vous le dis.
2: J'ai hâte de voir ça.
0: Et à 16h25, il y en a pas mal qui aiment ça, les chiens. Et je me suis dit, ben, c'est quoi les races de chiens les plus populaires au monde? Alors, j'ai un top 10 pour vous dans les prochaines minutes. 16h25, mais avant ça, en musique, Mitsou avec ses shows.

0: Mitsu l'a bien dit, c'est chaud, 28 degrés présentement sur la haute Yamaska. Bon, Missisquoi, ça toujours avec un beau gros soleil.
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0: Il y a 125 rue des Malaises, ça continue de bien aller pour cette
2: vraiment.
0: Comédie.
2: Ça va faire 3 semaines que c'est sorti en salle. Le film de Louis Bélanger qui a franchi le cap des 2 millions de dollars.
0: Wow!
2: Et faut le savoir aussi, c'est le premier film québécois à dépasser la barre du million de dollars au box-office en 2026. Et le long-métrage qui avait également signé le meilleur démarrage pour une production québécoise depuis Nos belles-sœurs, sorti en 2024.
0: Wow!
2: Donc c'est vraiment incroyable.
0: C'est le temps d'aller le voir si vous l'avez pas déjà vu.
2: Oui, puis je l'ai pas encore vu, puis j'aimerais vraiment. Ça me donne encore plus le goût, on dirait.
0: C'est quoi faire.
2: Ouais.
0: Et il y a le Palace qui va dévoiler sa programmation.
2: Oui, on sait maintenant quand va avoir lieu le dévoilement. C'est le 9 septembre prochain. Évidemment, pas besoin de vous dire que ça va se passer au Palace de Granby, je pense. L'entrée qui est gratuite, mais les places qui sont limitées. Donc, à partir du 14 août à midi, vous allez pouvoir réserver vos billets, soit par téléphone ou directement via la billetterie du Palace.
0: Et on saurait peut-être qui sera James Bond.
2: Ouais, exact. La production de James Bond qui a annoncé que le nouveau James Bond va être dévoilé d'ici... Ben, en fait, le nom du nouveau James Bond va être dévoilé d'ici la fin de l'année. Donc, on a très hâte de voir ça.
0: Donc, l'acteur qui va jouer.
2: Ouais, exact.
0: OK, exactement. D'ici la fin 2026.
2: Ouais, ouais,
0: il reste une couple de mois encore.
2: Exact.
0: En musique dans les prochaines, David Bourgeois s'en vient.
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0: Ludovic, bonjour dans le retour M105. Il est 16h24. On vous souhaite un bon retour à la maison. Et je suis tombée sur un sondage un peu des races de chiens les plus populaires au monde. Et je veux savoir, qu'est-ce que vous en pensez. Okay? J'ai un top 10, premièrement. À la 10e position, les gens aiment bien les Poméraniens.
1: Oh, c'est cute, oui, ça.
0: C'est sympathique, c'est énergique, sont aussi intelligents puis répondent très bien au dressage.
1: Mm-hmm.
0: Alors, 10e position. On a après ça le Bulldog français. Oh!
1: Ah, c'est cute,
0: c'est
1: ça!
0: Mignon,
1: c'est adorable!
0: Oh. C'est une race de chien, par contre, qui demande quand même une grande attention. Ils n'ont pas besoin de beaucoup d'exercice, mais au moins une marche là, fascinante.
1: C'est ça, pas ça qui ronfle, aussi?
0: Ah, c'est ça qui ronfle, sûrement. Les carlins aussi, ils ronflent.
1: Mais tout ce qui a un nez aplati, j'ai l'impression que les sinus
2: c'est
1: ont de la misère.
2: C'est pour être tenu.
1: Ben, c'est fait pour ronfler, oui.
0: Mais
1: c'est pour faire du bruit, là.
0: Juste pour ça, je pense que j'en aurais pas.
1: OK!
0: Ronfle.
1: Mais j'ai déjà assez de mon chum qui ronfle, donc c'est ça.
0: Ouais. Si y a le chien
1: c'est
0: en
1: ça,
0: plus.
1: Non, ça ne fonctionnera pas.
0: Ensuite de ça, à la 8e position, on a les chihuahuas.
1: Ah, les chihuahuas, les petits chiens qui jappent. Ça, c'est, je pense que c'est la définition de ces chiens-là.
0: Et Akim, t'es aimes bien, toi?
1: Oui, je les adore, oui.
0: Akim,
1: je pensais
0: hors
1: pas que t'osais le dire, mais oui, OK, tu l'as dit.
0: Ah,
1: oui.
0: Il l'a dit parce que je suis pas d'accord. Akim, hors d'onde, elle dit, moi, mes chiens préférés, c'est les petits chiens qui jappent tout le temps.
1: Les chiens qui jappent sont cute.
0: Non.
1: On dirait qu'ils ont toujours les yeux qui sortent
0: non,
1: de l'orbite.
0: Si. On a aussi à la 7e position les caniches.
1: Ah, les caniches, j'en ai une.
0: Race très sociable, intelligente aussi.
1: Ah, c'est intelligent un peu trop dans mon goût aussi.
0: Ah, comment ça?
1: Ah, mais nous autres, je plaçais des citrouilles, petite anecdote comme ça. Là. On plaçait des citrouilles dans le tan de l'Halloween, évidemment. Et mon chien prenait le bout de la citrouille, puis il déplaçait. Fait que des fois, tu voyais des citrouilles un peu partout dans les plates-bandes.
0: Oh.
1: Ouais, c'est cute, mais c'est parce que quand ça fait 8 fois que tu te replaces, t'es comme un peu tanné. Là.
0: Il voulait décorer, il voulait participer.
1: Ouais, ouais, c'était un caniche miniature. Fait que quand il prenait les deux pattes en arrière, il levait.
0: Il était en équilibre sur les
1: deux. Oui, c'était cute, c'était le fun.
0: J'espère que tu as une vidéo à quelque part.
1: Ah, sûrement. Je vais essayer de checker ça. Voir.
0: J'espère.
1: Ouais.
0: Ensuite de ça, la 6e position, ça, c'est ma race préférée, les Golden Retriever.
1: Ah oui, c'est cute.
0: C'est toujours content de te voir. C'est de bonne humeur.
2: Ouais.
0: C'est nature aimante, confiante, intelligente et surtout loyale.
1: Mm-hmm.
0: Tu sais, avec des enfants, là.
1: J'en ai un avec mon chum, puis la seule chose que je me rappelle de ce chien-là, c'est que dès que tu mettais de la bouffe dans le bol, c'était fini, il y en avait vu. C'était fini! C'était fini!
0: La vitesse.
1: À mesure que tu le remplissais, il se vidait en même temps, c'était vraiment efficace.
0: Ben, il n'y avait pas de dégâts, écoute.
1: Non. C'était intense.
0: On poursuit notre top 10 à la 5e position, on a les carlins.
1: Ça ressemble à quoi, ça?
0: Un petit peu, je trouve, un peu comme un bulldog, genre, dans le même style.
1: Ça ronfle?
0: Je pense que oui. En tout cas, Marlon en a un à la maison, puis ça a l'air qu'il ronfle.
1: Bon, OK.
0: Mais tout de même. Ils sont de nature charmante, un peu têtu, mais pas agressif et donc parfait avec des enfants. 4e position, les huskies.
1: Ah, ça, c'est beau.
0: Très énergique, ouais.
1: Avez-vous déjà fait du chien de traîneau?
2: Ben oui.
0: Non? Hey, j'en ai
1: toi,
0: jamais
1: oui.
2: Il y en a un proche de d'où j'habitais, plus petite. Là, il y avait,
1: Ouais. Mais c'est une expérience que j'aimerais vivre, ça, vraiment.
2: Ah, oui.
1: C'est vraiment...
2: Tellement. C'est vraiment cool.
1: Après voir cet hiver, peut-être, on pourrait faire ça.
0: Peut-être, mais ça a l'air que les huskies, ça jappe beaucoup.
1: Ah, bon.
0: C'est ce que je me suis fait. Ou en tout cas, ils pleurent, tu sais, entre guillemets. Là.
1: Ils font comme le loup un peu. C'est ce qui se rapproche le plus du loup, j'imagine.
0: C'est ce que je me suis fait dire, mais je suis pas une experte, alors ne me prenez pas au mot. On tombe maintenant dans le top 3 des races de chiens les plus populaires partout dans le monde. On a à la 3e position, évidemment, le Labrador.
1: Ah oui,
0: certainement.
1: Mais
0: ouais,
1: oui.
0: Doux, tempérament.
1: Température.
0: Oui. Tempérament doux et tempéré, vraiment idéal pour la vie de famille.
1: Oui.
0: Ensuite, 2e position, vous pensez, c'est lequel?
1: Je m'en allais dire chihuahua, mais on l'a déjà fait. Mais
2: un berger quelconque.
0: Ah, tu l'as? Berger allemand.
1: Oui. Berger allemand, ah ouais.
0: Super intelligent, fidèle, obéissant.
1: Chien policier, en plus.
0: Ouais, mais c'est ça, faut le dresser
1: évidemment.
0: Quand même un minimum, là. Mais oui, ça peut être des chiens aussi policiers. Et à la première place, moi, ça m'a vraiment étonné. Je pensais pas que ça allait être la première place.
1: J'ai l'impression que je vais être surpris.
0: Un bulldog anglais.
1: Ah oui, ça ronfle aussi. Oh, c'est cute.
0: C'est la race de chien la plus populaire au monde.
1: Ah, oui.
0: Ils sont tellement patients. Surtout très, très bons avec les enfants, ce qui en fait l'animal parfait pour la famille. Alors,
1: mais en même temps, tu dis que c'est patient. Quand tu vois un bulldog anglais marcher, tu te dis qu'il n'y a pas le choix non plus d'être patient. Là.
0: Ça a des petites pattes.
1: Ça laisse de marcher, puis ça se dandine. C'est vraiment cute.
0: Oui.
1: Tout est lent, ce chien-là.
0: Alors, Marianne, si je te demande ta race de chien préférée, toi?
2: Moi, j'ai découvert la race Cockapoo.
0: Ah, c'est quoi?
1: Oui, j'ai vu ça, oui.
0: Ça ressemble à quoi?
2: C'est un caniche mélangé avec un...
1: Voyons, c'est...
0: Un poudon?
2: Ben, non? Poodle, c'est caniche, mais l'autre, ouais. c'est cocker.
0: Hey, si vous avez la réponse, textez-nous au 450.
1: Mais j'ai déjà vu ça, oui, j'en ai vu dernièrement. Moi, c'est les Shih Tzu. Vraiment, j'en ai eu un pendant 17 ans, depuis mon primaire, fin de mon primaire jusqu'à décembre dernier.
0: Ah oui?
1: Donc, ça fait, j'ai 26 ans aujourd'hui, donc ça me fait de quoi, puis c'est vraiment un chien que j'adore, calme, qui c'est un chien de couverte puis de pyjama, comme moi, un peu, là. On fitait bien ensemble, puis quand il y avait des coups de tonnerre, les deux, on se cachait en dessous du sofa.
0: Ben, merci pour ce partage de
1: chien. Ça fait plaisir.
0: On va y aller avec les infos M105. Il est presque 16h30 pour les infos M105. On se parle, Marianne, d'un programme d'aide pour les jeunes de la DPJ dans la région.
2: Oui, en Estrie, les jeunes suivis par la DPJ peuvent compter sur plusieurs programmes pour faciliter leur passage à la vie adulte et à leur premier logement. Et c'est un enjeu aussi qui a récemment inspiré la publication du livre « Devenir adulte, mode d'emploi » qui a été lancé le mois dernier pour accompagner les jeunes dans cette importante transition. La chef de service de Santé Québec Estrie, Annick Bonneville, explique que le programme « Qualification des jeunes » offre un accompagnement pouvant aller jusqu'à 3 ans, et ça dès l'âge de 16 ans, afin de développer l'autonomie, la gestion d'un budget et les habiletés nécessaires à la vie en appartement. Et d'ailleurs, des appartements progressifs permettent aussi aux jeunes de pratiquer différentes tâches du quotidien. Écoutons Annick Bonneville.
3: Notre volet d'appartement là, progressif où les jeunes vont se pratiquer, ben, c'est eux qui vont entretenir l'appartement parce que quand ils quittent, il y a un autre jeune qui va mieux se pratiquer. Avec tout ce qui est faire le ménage, tout ce qui est faire à manger, tout ce qui est faire l'épicerie pour planifier des repas pour les 3 prochains jours avec tel budget, les intervenants les accompagnent. Puis à 1 à 3 contacts semaine, on arrive à faire vraiment un bon accompagnement pour développer des compétences liées directement à ça.
2: Actuellement, c'est une 20aine de jeunes de la Haute-Yamaska qui bénéficient de ce type d'accompagnement. La responsable souligne aussi l'importance de l'implication de la communauté, notamment des propriétaires prêts à louer des logements à ces jeunes en transition vers l'autonomie. L'Institut économique de Montréal recommande au Québec de s'inspirer d'un programme de l'Ontario qui accélère l'accès à certains traitements novateurs contre le cancer. Ce projet pilote permet aux patients de recevoir des médicaments approuvés par Santé Canada, mais dont le prix doit toujours être négocié avec le fabricant, ce qui prend en moyenne 9 mois. Selon l'Institut économique de Montréal, un tel programme est positif pour la santé des patients et qui peuvent profiter d'une rémission plus rapide. Et d'autre part, un traitement administré plus rapidement peut permettre d'éviter d'autres visites à l'hôpital, des interventions chirurgicales et d'autres coûts ailleurs dans le système de santé. Et le gouvernement du Québec a annoncé aujourd'hui un financement de plus de 5,6 millions de dollars pour le développement de la Montérégie. Les projets visent entre autres le tourisme, l'agroalimentaire local et le développement économique. Parmi les initiatives retenues, il y a les Jardins de la Terre à Saint-Paul-d'Abbotsford qui reçoivent plus de 150 000 dollars pour conclure des ententes qui permettent au centre de la petite enfance et aux résidences de personnes âgées de la région de s'approvisionner en aliments locaux. Voilà, pour plus de détails et d'autres nouvelles, rendez-vous au m105.ca.
0: Merci à l'Omnium Banque Nationale. Du côté des hommes, il y a Denis Chapovalov qui a été contraint d'abandonner aujourd'hui en raison d'une blessure à la jambe droite. L'Ontarien Duncan Chan a été éliminé. Du côté des femmes, Catherine Sabov aussi a terminé son parcours et Gabriel Diallo, lui, va jouer à partir de 20h10.
1: Et ça demeure dégagé côté météo pour ce soir, cette nuit. Minimum de 11 et pour demain, beau gros soleil mur à mur, on va en profiter. Maximum de 29 et on a présentement 28 degrés.
0: Il y a quelques minutes, on parlait de chien. Marianne, ta race préférée, c'est le cock-a-doodle. On savait qu'il y avait le caniche, mais c'est croisé avec un cocker spaniel.
1: Ah, c'est ça!
0: Alors voilà, vous aurez la réponse. En musique tout de suite, on s'en va du côté du paradis avec Jean Leloup. 105.

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1: Et vous êtes dans le retour avec Lydia et Hakim. Lydia, tu nous parles de vêtements insolites.
2: Vêtements qui vont changer votre vie.
1: J'ai hâte de voir ça.
2: Si vous n'aimez pas faire le lavage, ben j'ai la solution pour vous. Hakim, ça te concerne?
1: Ça me parle.
2: Un T-shirt qui n'a pas besoin d'être lavé avant 30 jours consécutifs.
1: Intéressant, c'est combien?
2: C'est ça, c'est un petit peu plus tard. Après, premièrement, comment ça se fait?
1: Oui.
2: Qu'un chandail peut ne pas être lavé pendant 30 jours, OK? Alors, c'est la compagnie Herculeon qui avait déjà d'ailleurs inventé des sous-vêtements, des bobettes qui n'ont pas besoin d'être lavées, OK? Alors, ils sont revenus avec un chandail cette fois-ci avec 7 ingrédients spéciaux. On a du cuivre, de l'argent, du zinc, de l'or, des cendres volcaniques et 2 ingrédients secrets.
1: Ça doit être beau, ça, quand tu rentres à l'aéroport. Oui, j'ai mes bobettes. C'est mes bobettes qui sonnent. C'est mes bobettes sont en cuivre.
2: Alors, pourquoi? Ben, le cuivre, notamment, ça ferait en sorte que ça inhiberait. Bref, ça aspire les bactéries responsables des mauvaises odeurs.
1: Ouais.
2: Le zinc va neutraliser les composés soufrés agressifs produits par la transpiration, donc les odeurs qui sont pas très bons. On a les cendres volcaniques, quant à elles, qui vont absorber l'humidité et les odeurs extérieures, un peu comme une éponge.
1: Mais c'est quand même brillant comme invention. C'est quand même assez fou, mais c'est ça.
2: Moi, ça m'aspire
1: pas. Mais clairement, j'ai vu dans ta face.
2: Ben, je peux pas dire que j'aime pas. Je veux dire, ça me dérange pas de faire du lavage, là. Puis on dirait que quand je porte un chandail,
1: je comprends. Mais je serais curieux de le tester, voir comment tu te sens. Mais ça doit peser une tonne si t'es en cuivre, en argent.
2: Ben, je veux dire, c'est quand même très, très finement.
1: OK, bon.
2: C'est un T-shirt peut-être épais, mais.
1: Ouais, non, mais je comprends ce que tu veux dire.
2: Ben, si jamais tu veux te le procurer, Hakim, sache que ça coûte environ 111 $ canadiens pour
1: un
2: T-shirt.
1: Pour un T-shirt, OK.
2: Mais. J'aurais pensé plus.
1: Ouais, moi aussi,
2: franchement. Je me dis, des chandails de designer qui coûtent pas mal plus cher que ça, puis c'est juste du coton.
1: Hein? Ouais.
2: On s'entend, mais c'est des fibres régulières qu'on utilise. Mais là, avec tous ces composés-là, puis en plus, tu sauverais sur ton lavage.
1: Ben
2: ça coûterait pas cher d'hydro.
1: Écoute, ouais, ça coûterait moins cher d'hydro. C'est un bon point,
2: point. Je suis là pour vous faire économiser.
1: C'est incroyable.
2: Ben, sur ce, en musique, dans les prochaines, Jeff Fossé s'en vient.
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0: 16h56, vous êtes dans le retour M105. On vous souhaite un bon retour à la maison. Et ben c'est probablement le temps de souper pour plusieurs.
1: Mm-hmm. Ben oui.
0: Fait qu'on s'est dit, on va parler de drinks.
1: Ouais, parce que la génération Z, qui serait peut-être pas la génération de la modération. Tu sais, on a entendu parler, dans les dernières années, premièrement, on a noté une baisse de la consommation d'alcool à l'échelle mondiale.
0: Ouais.
1: Et c'est souvent la génération Z qui est pointée du doigt, qui boit un peu moins.
0: Et on s'entend pour dire quand même, c'est une bonne affaire.
1: T'sais, oui, exact.
0: C'est pas
1: Mais
0: négatif.
1: Finalement, ben, de nouvelles données qui démontrent plutôt que c'est la génération qui boit en fait davantage qu'auparavant. En fait, je vous explique rapidement. Les milléniaux, 81% du taux de consommation. Donc, c'est eux qui sont au sommet.
0: C'est eux qui boivent le plus. Hein,
1: ouais, exact. Ensuite, on a 77% pour la génération X.
0: OK.
1: Et on a 66%, ça, c'est il y a 3 ans.
0: Okay, pour la génération Z.
1: Ouais, exactement. Et le taux qui a atteint maintenant 74%.
0: Ah!
1: Ouais, quand même. Et en plus, ça, j'ai bien aimé ça parce que ça me concerne. Puis ça démontre aussi un intérêt plus marqué pour les cocktails.
0: Oh.
1: Aussi, 84% des gens qui boivent de l'alcool préfèrent des cocktails, puis c'est mon cas. Vous buvez quoi? Je suis curieux de savoir.
0: Gin tonic, toi, Marianne?
1: Ouais. Gin tonic. Ah,
0: moi,
1: bon.
0: Mon drink de prédilection, c'est un cosmopolitain.
1: Ah, c'est bon.
0: Mais
1: ça.
0: C'est traître parce que c'est souvent servi dans un verre à martini.
1: Ah,
0: et moi, je suis gaffeuse.
1: Fait
0: que souvent, j'en renverse un petit peu de côté. Qu'est-ce que tu veux?
1: Moi, je suis bien fort sur les Mai Tai.
0: Ah oui!
1: C'est bon, c'est vraiment bon. C'est vraiment mon petit coup de cœur. Donc, ouais, on est la génération. Ben, en tout cas, on est-tu génération Z, nous autres?
2: Marianne? Moi, je suis millénial.
0: Fait que toi, tu bois.
1: Ouais, c'est ça.
0: Toi, tu bois. C'est pas vrai.
1: Mais oui, ben c'est ça, on boit un peu plus
0: qu'avant.
1: Ben ouais,
0: ben
1: on le sait maintenant.
0: OK, Marianne, tu t'en viens avec les infos dans pas long.
3: 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J'ai encore de belles surprises pour toi.

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4: Il est 17h pour les infos M105. Marianne, on se parle des Jardins de la Terre qui ont eu du financement.
5: Oui, l'organisme Les Jardins de la Terre à Saint-Paul-d'Abbotsford bénéficie d'un financement de près de 158 000 $. La somme servira à diversifier les revenus de l'organisme en développant l'approvisionnement en légumes locaux auprès des CPE et des résidences pour aînés, ainsi que d'autres institutions de la région. Écoutons Marie Salima El-Kachmi, directrice générale des Jardins de la Terre.
6: Ça nous a vraiment permis de prendre un petit pas de recul puis de se poser sur c'est quoi les meilleures stratégies pour les Jardins de la Terre pour assurer ses revenus autonomes à long terme, tout en respectant notre mission sociale puis notre contexte qu'on travaille avec des personnes en insertion, en emploi. Donc, ça nous a permis de trouver des stratégies pour diversifier nos revenus autonomes, de faire des tests, des collaborations, des projets pilotes puis de vraiment miser sur ce qui était le plus prometteur pour nous.
5: D'ailleurs, les Jardins de la Terre offrent aussi des parcours d'insertion en emploi, souhaitant ainsi assurer leur pérennité tout en demeurant fidèles à leur mission sociale. L'Agence canadienne d'inspection des aliments procède au rappel de plusieurs fromages cheddar blanc de marque Quaticook en raison d'un risque de contamination à la bactérie Listeria monocytogène. Les produits visés ont été distribués au Québec et ne doivent pas être consommés, vendus ni servis. Les consommateurs sont invités à jeter les produits concernés ou à les retourner au point d'achat. La listériose peut provoquer notamment de la fièvre, des nausées et des douleurs musculaires. Pour le moment, aucun cas n'a été signalé. Et le Fun Show Amusement, un événement itinérant proposant des manèges, des jeux et diverses attractions familiales, ne fera finalement pas escale à Granby cet été. C'est dans une publication diffusée sur sa page Facebook que l'organisation a annoncé l'annulation de l'événement qui devait se tenir aux galeries du 20 au 23 août prochain. Le Fun Show Amusement sera plutôt à Saint-Césaire aux mêmes dates. Et les personnes ayant déjà acheté un bracelet en prévente seront automatiquement remboursées selon l'organisation. Toutefois, aucun détail concernant les modalités de remboursement n'a été communiqué jusqu'à présent. Et il affirme également souhaiter revenir à Granby lors d'une prochaine tournée. Voilà, pour plus de détails et d'autres nouvelles, rendez-vous au m105.ca.
4: Merci. Au sport, au tennis, il y a Serena Williams et sa sœur Venus Williams qui ont annoncé aller jouer ensemble en double à l'Omnium de Cincinnati la semaine prochaine. Toujours au tennis, cette fois à l'Omnium Banque Nationale, Denis Shapovalov a dû déclarer forfait en troisième manche de son match de premier tour aujourd'hui en raison d'une blessure à la jambe droite. Pour le Canadien Duncan Chan, c'est terminé. Et même affaire du côté des femmes, Catherine Sebov, ça s'est terminé aussi. Il y a Gabrielle Diallo qui va jouer à 20h10 ce soir.
7: Et ça demeure dégagé pour ce soir et cette nuit. Nappe de brouillard qui vont se former au cours de la nuit. Par contre, un minimum de 11 degrés pour demain. Du beau gros soleil. On va pouvoir en profiter comme aujourd'hui un peu. Ça fait vraiment du bien. Et nappe de brouillard au cours... en fait, il va y avoir une nappe de brouillard qui va se dissiper le matin, oui, et un maximum de 29 et on a présentement 28 degrés.
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4: On va faire un retour en 1984 avec le plus grand hit d'un groupe autrichien qui s'appelle Opus. Ça a été enregistré d'ailleurs pendant un de leurs spectacles en Autriche quand ils fêtaient les 11 ans du groupe. Ça a été certifié platine plus de 25 fois. C'est une chanson iconique des années 80. Voici Live is Life d'Opus.
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0: Un bon souvenir de Eagle's Eye Cherry Save Tonight dans le retour M105. Il est présentement 17h15. On y va pour les arrêts spectacles.
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0: Premièrement, Kim, il y a Leonardo DiCaprio qui s'associe à Jeff Bezos.
3: Ouais, exactement. Les deux font une initiative de $200 millions visant à sauver 100 espèces menacées d'extinction. C'est vraiment le fun. C'est un projet qui est présenté comme le plus grand fonds jamais dédié à la protection des espèces en danger, critique d'extinction. Donc, c'est quand même pas rien. Puis, je vais vous nommer là, quelques espèces là, des animaux ciblés. On parle du sifaka à couronne dorée de Madagascar, les pangolins malais, salamandre verte de Caroline du Nord. Donc, c'est des animaux qu'on connaît peut-être pas,
0: non,
3: mais qui sont... Ben, c'est peut-être que tu les connais pas justement à cause que c'est
0: des... Ils sont en danger d'extinction.
3: Exactement. Ben, c'est exactement ça.
0: Eh ben.

0: Le Zac Brown Band a fait bien des chanceux dernièrement.
1: Ouais, je pense que vous avez peut-être raté votre chance de partir en croisière. Pourquoi?
0: Ah oui?
1: Parce que le Zac Brown Band, qui a, lors de son concert à Boston dimanche, a offert deux places pour des croisières à chacun des 37 000 fans qui étaient présents sur

0: places. Imagine!
1: Attends, à chacun, il y a offert deux places sur une croisière.
0: Ouais, exact. Donc,
1: chaque spectateur. Exact. Ah, oh, ben finalement, je suis fan du Zac.
0: Oui, c'est ça, ça donne le goût quand même. Hein? Puis c'était leur 15e spectacle consécutif, donc peut-être que ça a un rapport avec ça ou pas. Mais ouais, une belle croisière sur le bras du Zac Brown Band.
1: Et il y a le Palace qui va sortir sa programmation.
0: Ouais, on sait maintenant quand va avoir lieu le dévoilement de cette programmation. Évidemment, c'est au Palace que ça se passe. Et ça va se passer le 9 septembre prochain. Et ben, l'entrée est gratuite, vous pouvez assister à ça. Les places sont limitées. Donc, les billets qui sont disponibles à compter du vendredi 14 août à compter de midi.
1: Merci à Kim.
0: Ça fait plaisir.
1: Tu reviens tantôt?
0: Ben, je reviens, oui. Oui, pour les soirées M105. Et demain aussi, je vais être dans le retour avec, avec toi.
1: Bye.
0: Bye.
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0: Okay, version David Guetta avec sa chanson Just the Way You Are dans le retour M105. On vous souhaite un bon retour à la maison sous le soleil. On est chanceux. 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
0: À 17h30 pour les infos M105, Marianne, on connaît les priorités du candidat du PLQ d'Embrun-Missisquoi.
2: Oui, le candidat du Parti libéral du Québec d'Embrun-Missisquoi, donc Frédéric Beauchemin, a dévoilé aujourd'hui ses 5 grandes priorités en vue de la prochaine campagne électorale. Son programme met d'abord l'accent sur l'abordabilité et la qualité de vie avec des engagements en matière de logement, de santé, de proximité et de soutien au projet de CHSLD de Bedford. Il souhaite également renforcer la francisation de nouveaux arrivants et maintenir les services gouvernementaux en anglais dans la région. Sur le plan économique, Monsieur Beauchemin propose de réduire la paperasse imposée aux PME, de préserver l'accès à la main-d'œuvre étrangère et d'assurer une capacité électrique suffisante pour soutenir la croissance régionale. Écoutons-le.
3: Moi, ce qui compte vraiment là, pour le moment, c'est de s'assurer qu'on puisse faire rouler nos PME, qu'on puisse avoir un développement économique qui est durable, qui est prospère pour tous les gens de Brown-Missisquoi, s'assurer que le coût de la vie, que la qualité de la vie, l'abordabilité puis de vivre ensemble soit au rendez-vous. Puis ça, bien évidemment, ça nous prend des moyens. Puis les moyens viennent avec une ligne qui roule rondement. Donc ça, c'est une priorité numéro un pour le Parti libéral, ici même dans Brown-Missisquoi.
2: Donc, le candidat libéral promet aussi une gestion plus rigoureuse des finances publiques, un appui au secteur agricole, notamment à la relève et la gestion de l'offre, ainsi qu'un soutien accru aux municipalités. Parmi ses engagements figure l'accélération de la réfection de la route 202 entre Bedford et Stanbridge East et une plateforme qui mise sur la croissance économique, l'efficacité gouvernementale et des solutions adaptées aux réalités de Brown-Missisquoi. Le fédéral fait avancer la procédure pour faire classer un projet d'oléoduc vers la côte ouest comme projet d'intérêt national. Rappelons que cette désignation permet au gouvernement d'accélérer les procédures d'autorisation et de contourner certaines lois environnementales. Des consultations avec les communautés autochtones sont en cours et le 18 septembre est la date limite pour soumettre des commentaires directement au bureau des grands projets du gouvernement fédéral parmi les civils. Donc, ce pipeline d'une longueur d'environ 1250 kilomètres acheminerait plus d'un million de barils de pétrole brut par jour entre l'Alberta vers la Colombie-Britannique en vue de son expédition à l'international. Et la ville de Granby rappelle que la location d'espaces de stationnement sur des terrains privés est interdite dans les secteurs résidentiels. En 2024, des lettres avaient été envoyées à des résidents de la rue Saint-Hubert dans le secteur du Zoo afin de rappeler la réglementation en vigueur. La ville indique avoir récemment été informée de situations semblables dans d'autres rues du secteur. Le dossier est actuellement à l'étude par le service de l'urbanisme et les avis de courtoisie et de bon voisinage seront transmis à d'autres résidences concernées. Voilà, pour plus de détails et d'autres nouvelles, rendez-vous au m105.ca.
0: Merci au tennis. Ben, Denis Shapovalov qui a malheureusement dû abandonner son match de premier tour aujourd'hui à l'Omnium Banque Nationale en raison d'une blessure à la jambe droite. Toujours à l'Omnium Banque Nationale, c'est terminé pour Duncan Chan. Même chose pour Karine Sebov, éliminée de son côté aussi. Il reste Gabriel Diallo qui, lui, va jouer en deuxième tour ce soir, 20h10. Il y a les Alouettes de Montréal qui ont embauché un nouveau demi-défensif, c'est l'Américain Neil Campbell. Et au soccer, ben, la rivalité Canada-États-Unis va reprendre le 6 octobre prochain du côté du Minnesota. Pour ce qui est de la météo présentement, ben, 27 degrés, beau gros soleil pour ce soir et cette nuit, ce sera dégagé. On attend un minimum de 11 demain mercredi. Dame Nature est toujours de notre côté. Un beau soleil cette fois-ci avec un maximum de 29 attendus. En musique, voici tout de suite Loud et Staz avec Signe.
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0: C'était Chaperone pour vous accompagner jusqu'à la maison. Lydia Bonin qui est là avec vous jusqu'à 18. Il nous reste à peu près une vingtaine de minutes ensemble. Mais avant, je voulais vous parler des chroniques Le Zoo l'été parce que, bon, il y a la biologiste du zoo de Granby, Julie Hébert, qui vient tous les mardis matins de l'été pour nous parler des dessous du zoo de Granby parce qu'on connaît pas tout ce qui se passe derrière. Et si jamais vous avez raté sa chronique du matin, ben ne vous inquiétez pas. Je l'ai pour vous ce soir. D'ailleurs, ce matin, elle nous a parlé de quelque chose qui touche pas mal de gens, de chats domestiques. Ouais, ça serait peut-être pas la meilleure solution pour la biodiversité. Elle nous donne d'ailleurs des trucs là-dessus. Donc, on l'écoute tout de suite.
1: On parle des petits chats domestiques. Moi, ça me fait toujours chaud au cœur. Mais finalement, ce serait peut-être un fléau pour la biodiversité. En fait, selon des données scientifiques, les chats domestiques figurent quand même parmi les plus importantes causes de mortalité d'origine humaine par de nombreuses espèces de petites faunes. Et contrairement à ce qu'on croit, les garder à l'intérieur pourrait être bénéfique pour la biodiversité et pour leur propre santé. Julie Hébert, on en parle ensemble ce matin. Bonjour!
2: Bonjour et que j'arrive avec un sujet émotif ce matin.
1: Ça me fait quelque chose de savoir ça.
2: Je suis sûre qu'il y en a plusieurs qui se tiennent la poitrine. Oh mon Dieu, est-ce que ça se peut vraiment? Mon chat est vraiment une terreur pour la biodiversité. Eh bien, je vais vous apprendre quelque chose ce matin qui s'appelle Caramel, Boboule ou Passepoil. Ouais. Votre chat est un prédateur qui est redoutable. Et c'est vraiment... Et même si on n'a pas cette impression-là, c'est vraiment un fait qui est documenté et les chiffres le disent. Par exemple, chez nos voisins américains, les chats vont vraiment tuer entre 1 et 4 milliards d'oiseaux. 1 à 4 milliards. Quand même. On ajoute à ça 6 à 22 milliards de petits mammifères. Si on ramène ça chez nous au Québec, on parle entre 20 et 200 millions d'oiseaux. Et tout ça sans être nécessairement motivé par la faim, parce qu'on va vraiment se le dire, les chats sont vraiment la principale cause de mortalité chez les animaux d'origine humaine. Pourquoi est-ce qu'on dit d'origine humaine? Parce que les chats sont sous notre supervision, sous nos soins. Mmh. Donc, ils sont nourris, ils sont protégés. Fait que c'est vraiment pas, et habituellement pas la faim qui va les motiver, mais plutôt vraiment un instinct qui est ancré en eux depuis des millions d'années d'évolution. Okay. Fait que c'est l'instinct de chasseur qui est plus fort que lui, vraiment pas parce que c'est un animal qui n'a pas un bon comportement ou parce qu'on fait pas une bonne éducation, ça a rien à voir.
3: Bon, moi, j'ai déjà eu un chat, Popoil, là. Puis Popoil, non, voleur. Et voleur, il était tout sauf chasseur. Écoute, il était épais. Non, mais c'était même pas un bibelot, là. Il avait même pas les qualificatifs de bibelot tellement qu'il était pas tout là, là.
2: Oui, ça...
3: Donc, est-ce que c'est généralisé ou...
2: C'est vraiment l'argument qu'on entend le plus souvent, c'est « Mais non, moi, mon chat, c'est clair, c'est pas un chasseur, là. Je veux dire, il s'étend, puis c'est à peu près tout ce qu'il est capable de faire. »
3: C'est ça.
2: Et non, il y a des études qui ont été menées, justement, pour un peu venir contredire ces propriétaires-là qui disaient « Non, pas moi, pas mon chat », en installant notamment des caméras sur les colliers des chats. Okay. Fait qu'on a pu les suivre dans leurs déplacements et réaliser que la souris qu'ils vous apportent de temps en temps, c'est vraiment la pointe de l'iceberg. Parce que les chats vont consommer beaucoup de proies sur place ou même juste les abandonner parce qu'ils les ont chassés par, entre guillemets, plaisir. Donc, c'est vraiment inscrit dans leur gène. Les chats sont des chasseurs, même s'ils passent plus de 20 heures à dormir. Ils vont, dans leur moment d'éveil, vraiment profiter de chaque occasion. Ça, c'est très, très, très important de se le dire. Et les conséquences sont importantes parce que c'est pas juste anecdotique. On a confirmé que les chats ont contribué à l'extinction de 63 espèces dans le monde. Wow. Fait que c'est quand même l'extinction. Oui. Ces espèces-là n'existent plus. Fait que comme je vous dis, ce n'est pas anecdotique. Et au Québec, on a 2 millions de chats. Wow. Donc, c'est énorme l'impact. Il est vraiment gigantesque.
1: Mais là, pour les ceux et celles à la maison qui savent que pour leurs chats qui vont à l'extérieur, ça leur apporte du bien, ils vont dire, mais mon Dieu, mon chat, il va être malheureux s'il ne peut plus aller dehors. Qu'est-ce qu'on fait là, dans ces contextes-là?
2: On fait beaucoup de projections sur les animaux de compagnie. Souvent, ouais, mais moi, je serais malheureux.
1: On parle pour eux, là, dans le fond,
2: là. C'est ça. C'est que là, il est heureux dehors. Mais moi, ce que je répondrais à ça, puis je vous dirais que les vétérinaires sont de plus en plus nombreux à le dire également, c'est que c'est un stress d'aller à l'extérieur, malgré l'image poétique et romantique qu'on s'en fait. C'est vraiment un stress. Et il y a des dangers danger réel pour les chats.
3: Parce qu'il y a des prédateurs.
2: Il y a des prédateurs, exactement. Coyotes, ratons laveurs. Mm-hmm. On a aussi les collisions avec les voitures, ouais, qui sont une des causes principales de mortalité chez les chats errants. On a aussi les bagarres, les transmissions de maladies. Et je vous ramène à un cas qui est sorti dans l'actualité tout récemment. Donc, la rage du raton laveur qui, ouais, a été confirmé, ça a été transmis à un chat, ouais, qui a ensuite mordu et griffé des humains. Fait qu'il faut faire attention à ça. C'est à prendre en considération. En fait, un chat qui vit à l'intérieur peut vivre entre 12 et 18 ans, mais les études démontrent que s'il va à l'extérieur, sa vie est réduite généralement de moitié. Fait que c'est quand même énorme. Donc, est-ce qu'il est malheureux à l'intérieur? Non. Par contre, je vous le donne, il faut vraiment qu'il ait un environnement qui soit enrichi, qui, ouais, soit agréable. Donc, que le chat puisse exprimer ses comportements naturels, de jouer, d'explorer, de grimper aussi. Fait qu'on va venir justement mettre des structures qui vont lui permettre de le faire à l'intérieur de la maison. Ça peut être des plateformes aussi qui vont lui permettre notamment de grimper, avoir des joints interactifs aussi. Mm-hmm. Et si on va à l'extérieur, ben on le fait de façon contrôlée. Donc, on peut apprendre à notre chat, par exemple, de porter un harnais. Voilà, comme un chien. Et c'est la même chose.
3: Cloche.
2: Et un catio. Alors ça, c'est une expression que j'aime.
0: C'est quoi ça?
2: C'est un patio, si vous voulez, pour chat. Donc, catio, un enclos, justement, qui est grillagé. C'est un catio. Ça fait très chic.
0: Ben, ça fait très chic.
2: Un catio chez moi pour mon chat. Mais ça lui permet, justement, de profiter de l'extérieur, du soleil, d'entendre les bruits, de respirer les odeurs, de voir les oiseaux, mais sans les atteindre. Mmh. Et la cloche, je te ramène, Stéphane, beaucoup de gens disent, ben, je vais lui mettre une cloche. Ben, saviez-vous que beaucoup de chats ont trouvé la façon de se déplacer sans la faire teinter?
3: Ah, oui.
2: Ou même, ce qu'ils disent, c'est que les oiseaux ou les petits mammifères, souvent, n'ont pas le temps de réagir. Ils l'entendent beaucoup trop tard. Fait que, oui, ça réduit le nombre de proies qui sont capturées, mais ça ne les élimine pas. Okay. Fait que c'est pas la solution miracle.
3: Bon, mettons que j'ai un chat, là. J'ai appris ce matin que mon chat a contribué à l'extinction. Je me sens coupable. Comment je peux faire pour me déculpabiliser?
2: Bon, il faut vraiment pas se sentir coupable, Stéphane, je te rassure, parce que aujourd'hui, l'occasion était trop belle pour donner, dans le fond, des faits. Maintenant qu'on le sait, ben justement, on se responsabilise par rapport à la sortie de nos chats. Donc, on le fait dans un environnement qui est contrôlé. On lui apprend à vivre aussi à l'intérieur. On convient qu'on vient enrichir aussi l'environnement du chat pour être certain qu'il est très bien à l'intérieur. Et je vous dirais que c'est gagnant-gagnant. Non seulement vous allez le protéger sa santé, mais vous allez protéger également la biodiversité. Fait que c'est vraiment une solution extraordinaire pour le chat et l'extérieur.
3: Julie Hébert, biologiste, porte-parole au zoo. Je ne serai pas là la semaine prochaine. Tu vas parler de quoi, tu sais-tu?
2: C'est dommage parce que je sais que tu aimes les quiz.
3: Oui.
2: La semaine prochaine, on va parler justement de mythes et de légendes sur les animaux. Si tu vrai, si tu pas vrai, des choses qu'on nous transmet, que nos parents nous ont
3: dit.
0: Mon Dieu, j'ai déjà hâte.
2: Tu pourras jouer dans ta voiture.
3: Parfait.
0: Julie Hébert, merci beaucoup d'avoir été avec nous ce matin.
2: Plaisir.
0: On se donne rendez-vous. Donc, vous l'avez entendu la semaine prochaine, c'est les mythes de qu'est-ce qui est vrai, qu'est-ce qui est pas vrai. Donc, soyez à l'écoute de M105 le matin, 8h20, mardi prochain. C'était Julie Hébert, biologiste du zoo de Granby. En musique, dans les prochaines minutes, je vous offre Morgan Wallen, Love Somebody, ça s'en vient. Mais avant, le plus gros hit de Stromae, parfait pour finir la journée, c'est Alors on danse qui s'en vient.
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0: C'était Morgan Wallen dans le retour M105. Il est 17h56. Avant de vous dire bye, je veux vous rappeler, ben oui, c'est l'école qui va débuter dans un petit peu moins d'un mois. 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Hey, merci beaucoup d'avoir été avec moi ce soir, Lydia Bonin. On se retrouve dès demain, 13h, même affaire à M105. Bye!
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4: Ici Marianne Roy et voici les infos M105. L'organisme Les Jardins de la Terre à Saint-Paul-d'Abbotsford bénéficie d'un financement du gouvernement du Québec de près de 158 000 $. La somme servira à diversifier les revenus de l'organisme en développant l'approvisionnement en légumes locaux auprès des CPE, des résidences pour aînés et d'autres institutions de la région. Les Jardins de la Terre, qui offrent aussi des parcours d'insertion en emploi, souhaitent ainsi assurer leur pérennité tout en demeurant fidèles à leur mission sociale. Une étude révèle que les Canadiennes possèdent en moyenne 28 000 $ de moins que les Canadiens. L'écart représente environ 20 %, soit davantage que l'écart salarial observé entre les hommes et les femmes. Les chercheurs avancent que plusieurs femmes interrompent plus souvent leur carrière ou travaillent à temps partiel pour s'occuper de leur famille et soulignent aussi que les femmes adoptent généralement des stratégies d'investissement plus prudentes. La ville de Granby rappelle que la location d'espaces de stationnement sur des terrains privés est interdite dans les secteurs résidentiels. En 2024, des lettres avaient été envoyées à des résidents de la rue Saint-Hubert dans le secteur du zoo afin de rappeler la réglementation en vigueur. La ville indique avoir récemment été informée de situations semblables dans d'autres rues du secteur. Le dossier est actuellement à l'étude par le service de l'urbanisme et des avis de courtoisie et de bon voisinage seront transmis à d'autres résidents concernés. Voilà, pour plus de détails et d'autres nouvelles, rendez-vous au m105.ca.
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5: Et nous, on continue les soirées M105 ensemble. C'est Hakim Desnoyers qui est encore là ce soir avec vous autres. Et très content de l'être. On va avoir de la très, très bonne musique. Les Jonas Brothers, oui, ça s'en vient. Marc Dupré aussi. On va avoir Madonna. Puis on part quand même assez fort. Teddy Swims, bienvenue dans les soirées M105.

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Et c'était les Jonas Brothers à M105. Peut-être que vous êtes en manque d'idées pour faire des activités avec votre enfant. C'est normal, hein? On dirait qu'on manque un peu d'idées vers la fin, juste avant la rentrée scolaire. Ben, je suis tombé sur quelque chose hier de super le fun. Ça s'appelle le Camping Biblio. Et en fait, c'est organisé par la bibliothèque Paul-Autrépanier, juste à côté. Et c'est une activité qui s'adresse aux enfants de 9 ans et plus. Donc, on vous invite sur la terrasse de la bibliothèque et on passe à travers les contes et légendes du Québec. C'est super le fun. Et demain, la thématique, ce sont les eaux mystérieuses. Donc, on va parler de créatures mystiques et fascinantes. Donc, c'est vraiment super le fun. Et pour vous inscrire, parce que oui, ça demande une inscription, les places sont limitées. inscription.granby.ca. Donc, c'est gratuit, soit dit en passant. Au retour, on va avoir entre autres Ella Langley. Restez branchés à M105.

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0: C'était Where is my husband à M105. Et c'est l'été, on le sait, il fait chaud et on en profite ici à M105 avec les sorties glacées M105 et climatisation Roger Demers. 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Au retour, on va avoir Darren Vaudreuil avec Mauvais Garçon, mais surtout un classique de notre grande Céline Dion, j'ai nommé Destin.
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4: Ici Marianne Roy et voici les infos m105. En Estrie, les jeunes suivis par la DPJ peuvent compter sur plusieurs programmes pour faciliter leur passage à la vie adulte et à leur premier logement. La chef de service chez Santé Québec Estrie, Annick Bonneville, explique que le programme Qualification des jeunes offre un accompagnement pouvant aller jusqu'à 3 ans auprès de ceux-ci dès l'âge de 16 ans afin de développer l'autonomie, la gestion d'un budget et les habiletés nécessaires à la vie en appartement. Des appartements d'ailleurs progressifs permettent aussi aux jeunes de pratiquer différentes tâches du quotidien, comme cuisiner, faire l'épicerie ou même entretenir le logement. La responsable souligne également l'importance de l'implication de la communauté, notamment des propriétaires prêts à louer des logements à ces jeunes en transition vers l'autonomie. L'Agence canadienne d'inspection des aliments procède au rappel de plusieurs fromages cheddar blanc de marque Quaticook en raison d'un risque de contamination à la bactérie Listeria monocytogène. Les consommateurs sont plutôt invités à jeter les produits concernés ou à les retourner au point d'achat. La listériose peut provoquer de la fièvre, des nausées et des douleurs musculaires. Mais pour le moment, aucun cas n'a été signalé. Le Fun Show Amusement, un événement itinérant proposant des manèges, des jeux et diverses attractions familiales, ne fera finalement pas escale à Granby cet été. L'événement fera plutôt apparition à Saint-Césaire. Les personnes ayant déjà acheté un bracelet en pré-vente seront automatiquement remboursées. Toutefois, aucun détail concernant les modalités de remboursement n'a été communiqué jusqu'à présent. Voilà, pour plus de détails et d'autres nouvelles, rendez-vous au m105.ca.

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1: Et c'était Gabriel Fredette à M105. Le balado Suivez le guide, je vous en parle parce que c'est de retour cet été, vous le savez, et vous l'entendez fréquemment sur nos ondes. Et cette fois, ben, vous pouvez découvrir la région en audio et en vidéo. Donc, on a Lydia, Émilie et Vanessa qui vont explorer ben, les activités de 4 municipalités, donc Lac-Brome, Waterloo, Coansville et Granby Région. Donc, dans M105 le matin vers 7h35, on a la chronique Suivez le guide. Donc, on vous dévoile en exclusivité les activités vedettes du balado. Et en plus, on fait un petit survol du calendrier d'événements à venir. Donc, c'est super le fun. Et cette semaine, dans Suivez le guide, on a ben, à Lac-Brome des idées d'activités pour profiter de la belle vie au bord du lac. On a également à Waterloo, on découvre la gastronomie de Waterloo qui est très intéressante. À Coansville aussi, on a une séance shopping avec 3 belles adresses à découvrir. Et à Granby Région, ben, 3 adresses pour découvrir les fruits d'ici. Donc, dans Granby Région. Au retour, on va avoir, entre autres, James Blunt. On va avoir aussi On perd la tête. Bougez pas. 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

0: Une artiste que j'adore, Roxane Bruno, qu'on vient de s'offrir à M105, Hold Me Close. Et je vous souhaite une bonne soirée déjà, parce qu'on se retrouve demain, bien évidemment, dans le show du retour avec Lydia et moi, Kim Desnoyers. Ben, je vous souhaite une excellente soirée. Je vous dis bye bye.
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5: Ici Marianne Roy et voici les infos M105. L'organisme Les Jardins de la Terre à Saint-Paul-d'Abbotsford bénéficie d'un financement du gouvernement du Québec de près de 158 000 $. La somme servira à diversifier les revenus de l'organisme en développant l'approvisionnement en légumes locaux auprès des CPE, des résidences pour aînés et d'autres institutions de la région. Les Jardins de la Terre, qui offrent aussi des parcours d'insertion en emploi, souhaitent ainsi assurer leur pérennité tout en demeurant fidèles à leur mission sociale. Une étude révèle que les Canadiennes possèdent en moyenne 28 000 $ de moins que les Canadiens. L'écart représente environ 20 % soit davantage que l'écart salarial observé entre les hommes et les femmes. Les chercheurs avancent que plusieurs femmes interrompent plus souvent leur carrière ou travaillent à temps partiel pour s'occuper de leur famille et soulignent aussi que les femmes adoptent généralement des stratégies d'investissement plus prudentes. La ville de Granby rappelle que la location d'espaces de stationnement sur des terrains privés est interdite dans les secteurs résidentiels. En 2024, des lettres avaient été envoyées à des résidents de la rue Saint-Hubert dans le secteur du zoo afin de rappeler la réglementation en vigueur. La ville indique avoir récemment été informée de situations semblables dans d'autres rues du secteur. Le dossier est actuellement à l'étude par le service de l'urbanisme et des avis de courtoisie et de bon voisinage seront transmis à d'autres résidents concernés. Voilà, pour plus de détails et d'autres nouvelles, rendez-vous au m105.ca.